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2: Bonjour à tous. Aujourd'hui, gros plan sur Luc Alphon. Né du côté de Briançon, Luc Alphon est un sportif, fils d'Aimé et Josiane, deux moniteurs de ski. Il grandit dans l'univers des sports d'hiver. Son cousin, Jacques Melchion, est également champion de ski. Il fait ses débuts en descente, puis en ski alpin avec la Coupe du Monde de 1984. Trois ans plus tard, Luc Alphon forme l'équipe Top Gun, aux côtés de Franck Picard, de Jean-Luc Crétier et de Denis Rey. Ses blessures régulières le contraignent cependant à s'éloigner des pistes. Ce n'est qu'en janvier 95 qu'il remporte sa première victoire lors d'une descente de ski. Durant les années qui suivent, Luc Alphon excelle dans la descente et le Super G. Ce dernier remporte notamment le gros globe de cristal en 1997, ainsi que quatre petits globes de cristal, dont trois en descente. Le skieur met cependant un terme à sa carrière à l'âge de 32 ans. On le retrouve par la suite en tant que commentateur pour France Télévisions notamment. Au-delà de sa carrière de skieur, c'est aussi en tant que pilote automobile que Luc Alphon s'illustre. Après de nombreuses participations au rallye Dakar, il remporte la course en 2006. Multicasquette, le sportif se lance également dans la voile en participant à la Transat Jacques Vabre en 2011, ainsi que dans l'aviation, en devenant le parrain de l'équipe de voltige de l'armée de l'air. En 2016, Luc Alphon se retrouve au cœur d'une polémique après avoir posté devant des animaux tués lors d'une chasse aux trophées en Russie. Le 12 juillet 2020, il rejoint l'émission Top Gear France. Côté vie privée, il partage sa vie depuis 1992 avec une certaine Anna. On se retrouve très vite avec d'autres infos.
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1: Bonjour à tous, dans l'actualité musicale du jour, on parle de la Star Academy. Lenny annonce son premier album. Déjà 3 ans que Lenny a participé à la Star Academy et la jeune artiste franchit enfin un cap décisif. La chanteuse vient de confier sur ses réseaux sociaux qu'un tout premier projet allait bientôt arriver. C'est une story Instagram qui a ravi de nombreux fans. Lenny a partagé une très bonne nouvelle à ses abonnés il y a quelques jours en promettant l'arrivée prochaine d'un premier projet très personnel. L'interprète de « À tes côtés » confie n'avoir jamais été aussi excitée et impatiente de faire découvrir son univers. Pour elle, ce premier album est bien plus qu'une présentation de chansons, c'est une plongée directe à l'intérieur de son être, une étape importante pour la suite de sa carrière. Pour autant, Lenny aime faire durer le plaisir. Si le projet est bouclé, aucun détail concret n'a pour l'instant filtré. Pas de date officielle de sortie, pas de titre d'album et encore moins de tracklist ou de featuring annoncé. Affaire à suivre donc prochainement. On se retrouve très vite avec d'autres actualités musicales.

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1: Bonjour à tous, vous êtes sur votre radio préférée en compagnie de Christian pour la chronique La Reprise.
2: Un standard

Julia. C'est une chanson des Beatles publiée le 20 novembre 1968 sur l'album double The Beatles, mieux connu avec le nom album blanc. Julia a été écrite par John Lennon. Ce dernier l'a écrite pour sa mère, Julia Stanley, qui est morte en 1958 percutée par une voiture conduite par un policier ivre, mais il y cite également Yoko Ono avec les vers « Ocean Child Calls Me », Yoko signifiant littéralement « fille de l'océan » en japonais. Pour cette chanson qu'il a composée à Rishikesh lors du séjour des Beatles en Inde, chez le Maharishi Mahesh Yogi, et qu'il interprète en solo sur le disque, John Lennon utilise avec sa guitare acoustique une technique de picking que lui a enseigné Donovan durant ce séminaire sur la méditation transcendantale auquel il participait également. La figure de la mère perdue à un jeune âge sera toujours une référence importante et constante autour de la carrière de Lennon. La reprise proposée est celle de David Bowie.

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0: Mesdames et messieurs,
1: bonjour, comment allez-vous avec le sourire en ce début de semaine, en ce lundi matin? Bah oui, nous voici de retour après quelques péripéties, je vous l'ai déjà dit, mais je préfère me répéter quand même. Ce sont les matins de plaisir sur votre radio. Très heureux de vous accompagner, Philippe, d'être avec vous, et c'est jusqu'à 8h que nous sommes ensemble. Comment ça va ce matin? Prêt peut-être à avoir fêté le 15 août, où que vous soyez? Eh bien, écoutez, bah oui, parce qu'on a eu la fête du 15 août. Enfin, vous avez eu la fête aussi, hein, Marie, tout ça. Et puis, mais tiens, avec un peu de retard, souhaitons une bonne fête à Marie, malgré tout. Les matins plaisir, bah, ça se compose de tout simplement la météo, l'éphéméride, une histoire, un tube, l'horoscope, bien entendu. Excellente matinée, profitez bien de celle-ci. Une petite averse ce matin est tombée sur la Belgique. Comme ça, vous savez tout. Bon, écoutez, on met un petit peu les matins plaisir, hein. Eh ben tiens, je parle, et puis finalement, hein, ben ça roule, ça se déroule. Allez, parti tout de suite pour la musique. Bon, on est parti tout de suite pour la musique, hein.
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1: Et on commence bien. On s'arrête dans les années 80 avec Kim Wilde. Et ce fameux Cambodia.

K-Mild avec Cambodia. Bonne matinée à vous toutes et tous. Bon lundi matin. Bonne reprise aussi. Bah oui, vous reprenez le travail. Hein. C'est vrai qu'on enterre tout doucement les vacances là. Hein, pour celles et ceux qui sont en vacances, bah qui finissent tout doucement la semaine, histoire de faire une bonne rentrée.

Je vous rappelle toutefois qu'à votre disposition, il y a la page Facebook. Oui, la page Facebook des Matins Plaisir, auquel vous pouvez bien sûr vous abonner si ce n'est déjà fait, mais également, vous pouvez y laisser votre message. Je vous répondrai facilement et tout de suite d'ailleurs, via sur antenne directement. Et puis tout à l'heure, vous allez pouvoir aussi m'appeler si vous êtes organisateur d'un événement quelque part chez vous, ou alors même au sein de votre radio. Eh bien, vous n'hésitez surtout pas tout à l'heure à m'appeler, toujours via la page Facebook des Matins Plaisir. Les Matins.

0: Eh ben dites, j'ai été surpris, mais pas vraiment, hein. Heureusement que j'étais derrière la console directement pour histoire de vous reprendre, de reprendre le micro. Vous allez bien ce matin? Tout se passe bien? Bon petit déjeuner si vous le prenez actuellement, si vous ne prenez pas de petit déjeuner mais que juste le café, ou peut-être également le thé, pourquoi pas, accompagné aussi, vous qui prenez votre chocolat chaud, accompagné d'un petit croissant ou d'un petit pain au chocolat. Bah oui, ça peut se faire aussi. Tout de suite, mes petits amis, ah bah ça va être la météo du jour, hein? Qu'est-ce que vous en pensez? Allez, on est parti avec la météo.
1: Bonjour à toutes et à tous, voici votre bulletin météo pour cette journée de lundi 17 août. On commence par la Belgique. Après un week-end encore bien agréable, les températures vont légèrement baisser. Ce matin, le ciel sera souvent très nuageux, avec des températures généralement comprises entre 13 et 16 degrés. Quelques éclaircies pourront néanmoins se développer au fil de la matinée. Le temps restera globalement calme, même si quelques faibles averses ne sont pas totalement exclues. Dans l'après-midi, les nuages resteront nombreux, mais quelques périodes plus lumineuses pourront apparaître. Les températures atteindront généralement 22 à 24 degrés. Le vent soufflera de secteur nord-ouest à une vitesse modérée. En soirée, les éclaircies deviendront plus nombreuses par endroits et les températures redescendront progressivement. La nuit prochaine sera plutôt fraîche, avec un ciel encore variable et quelques passages nuageux. Passons maintenant à la France. La situation sera assez contrastée selon les régions. Dans la moitié nord, la chaleur recule progressivement. La matinée sera parfois nuageuse, mais des éclaircies pourront se développer. Les températures seront généralement comprises entre 15 et 20 degrés au réveil et pourront atteindre 25 à 29 degrés dans l'après-midi. Sur une partie de l'ouest et du nord-ouest, le temps sera plus frais et parfois plus nuageux, avec un risque d'averse localisé. En descendant vers le centre et le sud du pays, l'ambiance restera estivale et nettement plus chaude. Les températures pourront dépasser les 30 degrés dans plusieurs secteurs. Dans le sud-est, la chaleur restera particulièrement marquée, avec des températures pouvant encore atteindre ou dépasser les 35 degrés localement. Le vent pourra également se renforcer par moments dans certaines régions, ce qui contribuera à maintenir un risque important de propagation des incendies. Et justement, parlons des incendies. En France, la situation reste préoccupante après plusieurs jours de très forte chaleur et de sécheresse. Un incendie important dans les Landes est actuellement considéré comme stable, mais les pompiers restent pleinement mobilisés et poursuivent leur travail pour sécuriser les lisières et empêcher toute reprise du feu. La prudence reste donc indispensable dans les zones boisées et particulièrement dans les secteurs soumis à un risque élevé de feu. Un simple mégot, une étincelle ou un geste imprudent peut rapidement provoquer un départ de feu dans une végétation très sèche. Météo France rappelle d'ailleurs que 9 feux de forêt sur 10 sont liés aux activités humaines. Et en Belgique, c'est une situation exceptionnelle qui mobilise les secours dans les Hautes-Fagnes. Le gigantesque incendie qui sévit dans cette région a déjà touché environ 2700 hectares. Le feu n'était toujours pas totalement maîtrisé dimanche, même si sa progression semblait avoir ralenti. Plusieurs foyers restaient actifs et les conditions de terrain rendent l'intervention particulièrement difficile. Des moyens aériens, notamment des hélicoptères Chinook venus des Pays-Bas, participent aux opérations. La situation reste donc surveillée de très près, d'autant que le vent peut changer de direction et compliquer le travail des pompiers. Voilà pour votre météo de ce lundi 17 août. Retenez surtout ceci, une journée plus respirable en Belgique et dans le nord de la France, une chaleur encore bien présente dans le sud et une vigilance toujours nécessaire face au risque d'incendie. Très belle journée à toutes et à tous et surtout, restez prudents.

Vous vous prénommez peut-être Roberta. Mais écoutez, je vous souhaite une belle journée, Roberta. Et soyez bien écoute, soyez à l'écoute de ce qui suit, parce que c'est toujours un souvenir. Ah ouais, tout à fait. Avec Philippe Timsit qui arrive dans quelques instants. Henri de la Porte des Lilas, un tube des années 80, du début des années 80. J'espère.

0: Madame ou Mademoiselle Tina Charles à l'instant sur votre radio. Les matins plaisir, c'est chaque jour de la semaine hein, avec Philippe Dautreux, c'est moi. Et bien, je vous remercie de m'accueillir chez vous. Très heureux de vous accompagner lors de votre petit déjeuner. Vous êtes peut-être déjà en train de partir tout doucement sur votre lieu de travail. Bah oui, je vous souhaite bon courage quand même en ce lundi matin après un week-end peut-être festif. C'est pas toujours facile. Allez, tout de suite, on va retrouver l'éphéméride.
1: Voici votre éphéméride du lundi 17 août. Le 17 août, nous fêtons Saint-Hyacinthe et les personnes portant un prénom dérivé. Nous sommes le 229e jour de l'année et il reste 136 jours avant la fin de l'année. En 1945, au lendemain de la Seconde Guerre mondiale, l'Indonésie proclame son indépendance vis-à-vis des Pays-Bas, une date importante dans l'histoire de ce pays. Et pour rester dans une ambiance plus légère, le mois d'août continue tranquillement son chemin. Les vacances se poursuivent pour certains, tandis que d'autres commencent déjà à penser à la rentrée. Le dicton du jour, à la Saint-Hyacinthe, on peut espérer que l'été ne s'éteigne pas trop vite. Et la pensée du jour, chaque nouveau matin est une petite chance de recommencer, de sourire et de profiter pleinement de la journée qui s'offre à nous. Alors Philippe, il ne reste plus qu'à souhaiter une excellente fête à toutes les hyacinthes et surtout une très belle journée à toutes celles et ceux qui nous accompagnent dès le matin. Vous êtes bien dans les matins plaisir avec Philippe Dautreux et la journée ne fait que commencer. Bonne journée à tous et à demain.

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0: 6h39 minutes déjà, mais que ça passe vite. Bon petit déjeuner si vous le prenez actuellement. Pour les autres qui se préparent à aller au travail, parce qu'il y en a. Ah bah écoutez, bon travail déjà. Et surtout à vous, à toutes et tous qui écoutez votre radio préférée dans les matins plaisirs. Excellente journée. Bon, c'est du côté de Une Histoire, un tube que nous allons nous retourner puisque nous allons nous intéresser plutôt à ce que va nous raconter Loïc. Oui, parce qu'il s'appelle Loïc, hein. On vous le dit jamais, mais c'est vrai qu'il s'appelle Loïc, il reste bien dans l'ombre. Et aujourd'hui, il va nous parler de Madonna. Alors, qu'est-ce qu'elle a fait Madonna? Bon, on va le savoir.
1: Bonjour à tous, aujourd'hui dans notre chronique musicale, retour sur une anecdote étonnante autour d'un immense classique des années 80, la Isla Bonita de Madonna. Lorsque cette chanson est écrite en 1986 par les producteurs Patrick Leonard et Bruce Gaich, elle n'est pas destinée à Madonna. Leur première idée est de la proposer à Michael Jackson, qui prépare alors son nouvel album après l'immense succès de Thriller. Mais Michael Jackson décide finalement de ne pas retenir le titre, les raisons exactes n'ont jamais été clairement expliquées, mais il estime que la chanson ne correspond pas à la direction artistique qu'il souhaite donner à son prochain album. C'est alors que Patrick Leonard fait écouter la maquette à Madonna. Dès les premières notes, la chanteuse est séduite, elle réécrit une partie des paroles et y ajoute une ambiance latine inspirée de ses origines italiennes et de sa fascination pour la culture hispanique. Sortie en février 1987 sur l'album True Blue, la Isla Bonita devient immédiatement un succès mondial. Le titre atteint la première place des classements dans de nombreux pays, dont la France, le Royaume-Uni, la Belgique, l'Allemagne et la Suisse. Avec ses guitares espagnoles, ses percussions latines et son refrain inoubliable, la chanson devient l'un des plus grands classiques de Madonna. Encore aujourd'hui, elle figure presque systématiquement dans les concerts de la Reine de la Pop et reste l'un de ses titres les plus diffusés à la radio. Comme quoi, un refus peut parfois changer l'histoire de la musique. Si Michael Jackson avait accepté la Isla Bonita, il est fort probable que cette chanson n'aurait jamais eu la même identité, ni connue le même destin.
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Mais quel beau souvenir que celui de Madonna avec La Isla Bonita, que l'on retrouvera bien sûr tout à l'heure, hein, bien entendu, dans la deuxième heure musicale de cette émission des Matins Plaisir. Je t'aime Mélancolie, c'est tout de suite Mylène Farmer sur votre radio. Bonne matinée à toutes et à tous. Vous venez peut-être de vous réveiller. Bon réveil avec les Matins Plaisir.

0: 6h48 déjà, mais oui, ça passe très vite, et c'est vrai que lorsqu'on est ensemble, on va vraiment pas le temps passer. Bon, c'est pas tout ça, on va un petit peu s'intéresser de ce qui va se passer au niveau de l'horoscope de ce jour, au niveau des astres, voir si vous allez passer une excellente journée.
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2: Bélier, faites le point sur votre vie sentimentale. Si vous le pouvez, prenez quelques jours de vacances avec votre partenaire.
3: Taureau, vous vous réveillez de votre torpeur hivernale pour enfin profiter des plaisirs de la vie.
4: Gémeaux, il y a de l'eau dans le gaz avec votre conjoint. Vous ne partagez peut-être pas les mêmes points de vue.
5: Cancer, Vénus, planète de l'amour, vous invite au voyage de la tendresse. Embarquez-vous sans tarder.
6: Lion, vous écumez les magasins avec délices. Vous avez envie de vous faire plaisir, de fondre pour des babioles.
7: Vierge, vous retrouvez une meilleure entente avec votre partenaire, car vous communiquez plus facilement.
8: Balance, vous devez faire des efforts pour garder votre sang-froid en toutes circonstances et ne pas vous énerver pour des broutilles.
9: Scorpion, avis aux célibataires, sortez pour vous distraire, mais aussi pour faire des rencontres.
10: Sagittaire, vous êtes à fleur de peau, vous devez vous aguerrir en gardant votre sang-froid.
11: Capricorne, si vous rencontrez des professionnels en ce moment, votre

sentimentale, elle, est très protégée. Verseau, vous êtes en quête de moments forts et intenses en compagnie de votre moitié. Poisson, Vénus vous invite à l'amour et vous ne pouvez pas refuser son offre.

0: Barbra Streisand.
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2: Eh oui, les matins plaisir, c'est tous les jours de la semaine sur votre radio des 6h jusqu'à 8h. Philippe Dautreau pour vous servir votre petit déjeuner musical, quel qu'il soit d'ailleurs. Allez, on se retrouve nous juste après les tops de 7h. Hein, on va y aller tout doucement vers les tops de 7h avec notamment Sheila Easton.

0: Bonjour, celui-ci département du sud-est de la France reste placé en vigilance orange canicule. Aujourd'hui, l'épisode caniculaire régresse sur l'ensemble du pays, mais les températures maximales atteindront encore 34 à 38 degrés dans le Rhône et en Méditerranée jusqu'à mercredi. Ces six départements sont l'Ardèche, la Drôme, le Vaucluse, le Gard, les Bouches-du-Rhône et le Var. Par ailleurs, le Var, les Bouches-du-Rhône et le Vaucluse sont placés en risque très élevé au feu de forêt. D'autres départements sont concernés par un risque élevé, à savoir la Seine-et-Marne, l'Essonne, la Drôme, l'Ardèche, le Gard, l'Hérault, l'Aude et les Pyrénées-Orientales. Dans les Landes, et après 3 jours de lutte intense, l'incendie n'est pas encore fixé, mais moins intense. Et de premiers évacués sont autorisés à rentrer chez eux, a rapporté le préfet. La Belgique, elle, se mobilise toujours contre l'un des pires feux de son histoire qui a ravagé près de 3000 hectares dans une réserve boisée difficile d'accès. Sébastien Lecornu se rend en Gironde ce 17 août pour lancer la mission dite de reconstruction et adaptation des territoires pour les zones touchées par les incendies, excepté un déplacement matinal au Porge pour s'entretenir avec le maire du village. Le Premier ministre et les 6 membres de son gouvernement n'ont pas d'autres visites ou de rencontres prévues avec les sinistrés. 8 pays musulmans condamnent le refus israélien de poursuivre le plan de Donald Trump visant à mettre fin à la guerre à Gaza au moment où son émissaire Jared Kushner mène des discussions sur la question au Caire avant une visite en Israël. Les signataires sont les ministres des Affaires étrangères de l'Arabie Saoudite, l'Égypte, la Jordanie, le Pakistan, l'Indonésie, la Turquie, le Qatar et les Émirats Arabes Unis. C'est la fin de ce flash, une très bonne journée à toutes et à tous.
1: Bonjour à toutes et à tous, voici votre flash d'information en Provence verte. Côté météo, le soleil sera largement présent ce lundi. 31 degrés sont attendus vers 14h avec un vent de nord-ouest faible à modéré et des rafales pouvant atteindre localement 55 km/h en fin de journée. Le Var reste en vigilance orange canicule. Demain mardi, soleil généreux et 23 degrés au réveil. Attention surtout au risque incendie. Ce lundi, tous les massifs forestiers du Var sont fermés, accès, circulation et travaux y sont interdits en raison d'un risque incendie extrême à très sévère. À Cotignac, ce soir, place au cinéma en plein air avec Les Caprices de l'Enfant Roi dans le cadre des Toiles du Sud. Projection à 21h30 au Théâtre du Rocher avec ouverture du site dès 20h30. À Néoul, la fête locale se termine ce soir avec un concert pop-rock de Bonnie et Clyde. Rendez-vous à 20h, place de la Liberté. L'entrée est gratuite. Et pour les prochains jours, plusieurs communes vont célébrer leur libération. Demain mardi, à Carcès et à Fort-Calquéret, commémoration, défilé de véhicules d'époque et animations sont au programme. À Carcès, la soirée se terminera par un bal populaire au stade. Enfin, mercredi, à Barjols, la 82e commémoration de la libération débutera à 11h au Monument de la Résistance. Le soir, défilé au Lampion à 21h, suivi du grand bal avec les coureurs d'océan. C'était votre flash d'information locale sur Radio Couleur Sud. Très bonne journée à toutes et à tous. 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

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Et c'est très simple, hein, via WhatsApp, vous allez directement sur la page Facebook des Matins Plaisir, vous cliquez sur WhatsApp et là vous m'appelez et puis on fait un petit brin de causette à l'antenne, là tout simplement, histoire d'étoffer votre événement, d'en faire la publication, d'en faire la publicité.

Bon petit matin, bon petit déjeuner, quoi que vous fassiez, faites-le bien, surtout en cette journée du lundi, accompagnée de quelques nuages, puis tout ça. La météo, ben, elle vous arrive dans quelques instants, mais en attendant musique dans les matins plaisirs. Avec Imagine Dragon.

0: Mais qu'est-ce que c'est bien ça, non? Imagine Dragon, à l'instant, sur votre radio, dans votre émission Les Matins Plaisir. C'est Philippe Dautre avec vous, très heureux de vous accompagner. Et bien oui, comme chaque matin, on se retrouve, hein, vous le savez maintenant désormais. Attention, ce sera le grand jour officiellement, dès le 31. Bah oui, la grille d'automne-hiver démarre, et Les Matins Plaisir en fait partie sur votre radio. Bon, en attendant, eh bien la musique, elle se poursuivra dans quelques instants. Mais voici tout de suite la météo, nous allons peut-être voir ce qui se passe chez vous.
1: Bonjour, voici votre bulletin météo complet pour la Belgique et la France. On commence par la Belgique. L'ambiance est plutôt fraîche pour la saison. Le ciel est changeant avec de nombreux passages nuageux, parfois assez nombreux. Quelques éclaircies peuvent toutefois se montrer au cours de la matinée. Le risque de pluie reste limité. Une petite ondée isolée n'est toutefois pas impossible, mais sur la majorité du pays, le temps devrait rester sec. Les températures sont généralement comprises entre 13 et 16 degrés ce matin. Au fil de la matinée, les éclaircies pourront devenir un peu plus présentes, même si les nuages resteront nombreux par moment. Cet après-midi, les températures remonteront progressivement pour atteindre généralement 22 à 24 degrés. Le temps restera variable, avec une alternance de nuages et d'éclaircies et toujours un faible risque d'ondées. Le vent soufflera de secteur nord-ouest, modérément, avec parfois quelques rafales. Il pourra donc donner une impression de fraîcheur, surtout ce matin. En résumé pour la Belgique, une matinée plutôt fraîche et nuageuse, quelques éclaircies, peu de pluie, puis une après-midi assez agréable avec des températures autour de 23 degrés. Passons maintenant à la France. La situation est beaucoup plus contrastée. Dans le nord et le nord-ouest du pays, la matinée sera plutôt nuageuse par endroits, avec des températures généralement comprises entre 15 et 20 degrés au lever du jour. Des éclaircies pourront progressivement apparaître. Dans le courant de la journée, les températures remonteront pour atteindre généralement 25 à 29 degrés, avec une ambiance estivale mais nettement moins chaude que lors des épisodes précédents. En descendant vers le centre et surtout vers le sud du pays, la chaleur restera bien présente. Les températures pourront dépasser les 30 degrés dans plusieurs secteurs et atteindre localement des niveaux beaucoup plus élevés dans le sud-est. Le ciel sera généralement lumineux dans ces régions avec un temps sec. Mais attention, cette chaleur et la sécheresse maintiennent un risque important concernant les incendies. Concernant les incendies en France, la situation reste préoccupante. Les secours continuent de surveiller les secteurs touchés par les importants feux de ces derniers jours. Les conditions météorologiques, notamment la sécheresse, la chaleur et parfois le vent, peuvent favoriser la propagation rapide des flammes. La prudence est donc toujours de mise dans les espaces boisés et les zones de végétation sèche. Et 9 feux de forêt sur 10 étant liés aux activités humaines, rappelons les bons gestes. Pas de cigarettes en forêt, pas de barbecue à proximité de la végétation et surtout aucune activité pouvant provoquer une étincelle dans une zone à risque. Et puis, une pensée particulière pour la Belgique et les Hautes-Fagnes. L'incendie qui touche cette région est d'une ampleur exceptionnelle. Plus de 2700 hectares ont été touchés et les opérations se poursuivent pour contenir les différents foyers. Les conditions de terrain rendent l'intervention particulièrement difficile et d'importants moyens sont mobilisés. La situation reste donc suivie de très près par les services de secours. Voilà pour votre météo de 7 heures. À retenir ce matin, une Belgique plutôt fraîche et nuageuse avec peu de précipitations. Une France coupée en deux avec davantage de fraîcheur dans le nord, mais encore beaucoup de chaleur dans le sud. Et surtout, face au risque d'incendie, la prudence reste absolument indispensable. Très bonne matinée à toutes et à tous, et prenez soin de vous.

Mais vous l'avez reconnu, bien sûr, c'était Dean Martin. Dean Martin, hein, aussi, à l'époque, acteur de cinéma qui a joué aux côtés de John Wayne, entre autres. Et ben voilà, un excellent souvenir, Toys and More, à l'instant, c'était bien lui, dans votre émission Les Matins Plaisir. Très bonne matinée à vous toutes et tous, Philippe Dautre avec vous jusqu'à 8h, comme tous les jours de la semaine. Nous sommes ensemble.

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0: Le groupe Toltolk avec Sotiochem, nous nous sommes arrêtés dans les années 80. Dites, et juste auparavant, c'était Stilto avec Grand Corps Malade. 7h27 minutes déjà, mais oui, c'est vrai que il nous reste plus qu'une grosse demi-heure, on va dire ça comme ça, hein, ensemble, et puis on s'en ira tout doucement. Pour vous qui prenez la direction de votre travail, de votre boulot, je vous souhaite un bon lundi très agréable, hein, et puis pour les autres, tiens, qui finissent tout doucement les quelques jours de vacances en restant, bon courage à vous. Je vous sens triste, je sais, mais voilà, c'est comme ça, la rentrée sera là, et la rentrée elle sera bien là, avec les matins un plaisir dès le 31, ce sera officiel. D'autres radios viendront nous rejoindre. Et merci déjà à toutes les radios qui diffusent déjà, dès à présent, les matins plaisir. Allez, tout de suite, l'éphéméride. Et on va retrouver, tiens, un petit tube d'Hervé Villard. Ah, vous l'aimez bien aussi, Hervé Villard. Non, ce n'est pas Capri. Je vous emmène pas du côté de Capri. Vous allez voir, hein. Et puis, ce sera suivi du groupe Indochine.
1: Voici votre éphéméride du lundi 17 août. Le 17 août, nous fêtons Saint-Hyacinthe et les personnes portant un prénom dérivé. Nous sommes le 229e jour de l'année et il reste 136 jours avant la fin de l'année. En 1945, au lendemain de la Seconde Guerre mondiale, l'Indonésie proclame son indépendance vis-à-vis des Pays-Bas, une date importante dans l'histoire de ce pays. Et pour rester dans une ambiance plus légère, le mois d'août continue tranquillement son chemin. Les vacances se poursuivent pour certains, tandis que d'autres commencent déjà à penser à la rentrée. Le dicton du jour, à la Saint-Hyacinthe, on peut espérer que l'été ne s'éteigne pas trop vite. Et la pensée du jour, chaque nouveau matin est une petite chance de recommencer, de sourire et de profiter pleinement de la journée qui s'offre à nous. Alors Philippe, il ne reste plus qu'à souhaiter une excellente fête à toutes les hyacinthes et surtout une très belle journée à toutes celles et ceux qui nous accompagnent dès le matin. Vous êtes bien dans les matins plaisirs avec Philippe Detrot et la journée ne fait que commencer. Bonne journée à tous et à demain.
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0: Et oui, c'était bien, hein, ça aussi, le groupe Indochine avec L'Amour Fou. Je vous rappelle qu'il y a à votre disposition la page Facebook des Matins Plaisir. Vous pouvez me laisser un petit message, je vous répondrai directement. Hein, vous inquiétez pas d'ailleurs, je vous laisserai pas dans l'attente de votre message. Ce sont les Matins Plaisir que vous écoutez si vous venez de nous rejoindre sur votre radio. Ben, c'est presque la fin déjà, les Matins Plaisir. C'est tous les jours de la semaine des 6h jusqu'à 8h. Philippe Dautreau pour vous les présenter. Très heureux d'ailleurs d'être avec vous. Vous venez peut-être de vous réveiller. Eh bien écoute, je vous souhaite un bon réveil. Vous en êtes, vous, à votre petit déjeuner. Bon appétit en compagnie de votre radio. Tout de suite, oui, tout de suite, nous allons nous intéresser à Madonna. Et pour ce faire, bah, nous allons écouter son histoire. Ah bah tiens, tout de suite, dans les Matins Plaisir.
1: Bonjour à tous, aujourd'hui dans notre chronique musicale, retour sur une anecdote étonnante autour d'un immense classique des années 80, la Isla Bonita de Madonna. Lorsque cette chanson est écrite en 1986 par les producteurs Patrick Leonard et Bruce Gaich, elle n'est pas destinée à Madonna. Leur première idée est de la proposer à Michael Jackson, qui prépare alors son nouvel album après l'immense succès de Thriller. Mais Michael Jackson décide finalement de ne pas retenir le titre, les raisons exactes n'ont jamais été clairement expliquées, mais il estime que la chanson ne correspond pas à la direction artistique qu'il souhaite donner à son prochain album. C'est alors que Patrick Leonard fait écouter la maquette à Madonna. Dès les premières notes, la chanteuse est séduite, elle réécrit une partie des paroles et y ajoute une ambiance latine inspirée de ses origines italiennes et de sa fascination pour la culture hispanique. Sortie en février 1987 sur l'album True Blue, la Isla Bonita devient immédiatement un succès mondial. Le titre atteint la première place des classements dans de nombreux pays, dont la France, le Royaume-Uni, la Belgique, l'Allemagne et la Suisse. Avec ses guitares espagnoles, ses percussions latines et son refrain inoubliable, la chanson devient l'un des plus grands classiques de Madonna. Encore aujourd'hui, elle figure presque systématiquement dans les concerts de la Reine de la Pop et reste l'un de ses titres les plus diffusés à la radio. Comme quoi, un refus peut parfois changer l'histoire de la musique. Si Michael Jackson avait accepté la Isla Bonita, il est fort probable que cette chanson n'aurait jamais eu la même identité, ni connue le même destin.
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0: Et ben voilà mes petits amis, c'est déjà fini pour aujourd'hui, mais on se retrouve avec grand plaisir demain, dès 6h jusqu'à 8h dans quelques instants, pour se quitter l'horoscope, histoire de voir si vous avez passé une excellente et belle journée. C'était Philippe Dautre avec vous, très heureux de vous avoir fait partager cette belle matinée, que ce soit avec ou sans votre petit déjeuner, tout en musique, et bien entendu avec la météo, l'éphéméride, l'histoire d'un tube, etc., etc., et puis l'horoscope qui arrive dans un instant.
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2: Bélier, faites le point sur votre vie sentimentale. Si vous le pouvez, prenez quelques jours de vacances avec votre partenaire.
3: Taureau, vous vous réveillez de votre torpeur hivernale pour enfin profiter des plaisirs de la vie.
4: Gémeaux, il y a de l'eau dans le gaz avec votre conjoint. Vous ne partagez peut-être pas les mêmes points de vue.
5: Cancer, Vénus, planète de l'amour, vous invite au voyage de la tendresse. Embarquez-vous sans tarder.
6: Lion, vous écumez les magasins avec délices. Vous avez envie de vous faire plaisir, de fondre pour des babioles.
7: Vierge, vous retrouvez une meilleure entente avec votre partenaire, car vous communiquez plus facilement.
8: Balance, vous devez faire des efforts pour garder votre sang-froid en toutes circonstances et ne pas vous énerver pour des broutilles.
9: Scorpion, avis aux célibataires, sortez pour vous distraire, mais aussi pour faire des rencontres.
10: Sagittaire, vous êtes à fleur de peau, vous devez vous aguerrir en gardant votre sang-froid.
11: Capricorne, si vous rencontrez des professionnels en ce moment, votre vie sentimentale, elle, est très protégée.
12: Verseau, vous êtes en quête de moments forts et intenses en compagnie de votre moitié.
13: Poissons, Vénus vous invite à l'amour et vous ne pouvez pas refuser son offre.
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0: Bonjour, celui-ci département du sud-est de la France reste placé en vigilance orange canicule. Aujourd'hui, l'épisode caniculaire régresse sur l'ensemble du pays, mais les températures maximales atteindront encore 34 à 38 degrés dans le Rhône et en Méditerranée jusqu'à mercredi. Ces six départements sont l'Ardèche, la Drôme, le Vaucluse, le Gard, les Bouches-du-Rhône et le Var. Par ailleurs, le Var, les Bouches-du-Rhône et le Vaucluse sont placés en risque très élevé au feu de forêt. D'autres départements sont concernés par un risque élevé, à savoir la Seine-et-Marne, l'Essonne, la Drôme, l'Ardèche, le Gard, l'Hérault, l'Aude et les Pyrénées-Orientales. Dans les Landes, et après 3 jours de lutte intense, l'incendie n'est pas encore fixé, mais moins intense. Et de premiers évacués sont autorisés à rentrer chez eux, a rapporté le préfet. La Belgique, elle, se mobilise toujours contre l'un des pires feux de son histoire qui a ravagé près de 3000 hectares dans une réserve boisée difficile d'accès. Sébastien Lecornu se rend en Gironde ce 17 août pour lancer la mission dite de reconstruction et adaptation des territoires pour les zones touchées par les incendies, excepté un déplacement matinal au Porge pour s'entretenir avec le maire du village. Le Premier ministre et les 6 membres de son gouvernement n'ont pas d'autres visites ou de rencontres prévues avec les sinistrés. 8 pays musulmans condamnent le refus israélien de poursuivre le plan de Donald Trump visant à mettre fin à la guerre à Gaza au moment où son émissaire Jared Kushner mène des discussions sur la question au Caire avant une visite en Israël. Les signataires sont les ministres des Affaires étrangères de l'Arabie Saoudite, l'Égypte, la Jordanie, le Pakistan, l'Indonésie, la Turquie, le Qatar et les Émirats Arabes Unis. C'est la fin de ce flash, une très bonne journée à toutes et à tous.
1: Bonjour à toutes et à tous, voici votre flash d'information en Provence verte. Côté météo, le soleil sera largement présent ce lundi. 31 degrés sont attendus vers 14h avec un vent de nord-ouest faible à modéré et des rafales pouvant atteindre localement 55 km par heure en fin de journée. Le Var reste en vigilance orange canicule. Demain mardi, soleil généreux et 23 degrés au réveil. Attention surtout au risque incendie. Ce lundi, tous les massifs forestiers du Var sont fermés, accès, circulation et travaux y sont interdits en raison d'un risque incendie extrême à très sévère. À Cotignac, ce soir, place au cinéma en plein air avec Les Caprices de l'Enfant Roi dans le cadre des Toiles du Sud. Projection à 21h30 au Théâtre du Rocher avec ouverture du site dès 20h30. À Néoul, la fête locale se termine ce soir avec un concert pop-rock de Bonnie et Clyde. Rendez-vous à 20h, place de la Liberté. L'entrée est gratuite. Et pour les prochains jours, plusieurs communes vont célébrer leur libération. Demain mardi, à Carcès et à Fort-Calquéret, commémoration, défilé de véhicules d'époque et animations sont au programme. À Carcès, la soirée se terminera par un bal populaire au stade. Enfin, mercredi, à Barjols, la 82e commémoration de la libération débutera à 11h au Monument de la Résistance. Le soir, défilé au Lampion à 21h, suivi du grand bal avec les coureurs d'océan. C'était votre flash d'information locale sur Radio Couleur Sud. Très bonne journée à toutes et à tous.

17 août, dernière quinzaine déjà du mois d'août, on la débute aujourd'hui avec les Matins Soleil et Louis Skins qui vous accompagne pendant 3 heures. En ma compagnie, il y aura Alan, Tom Kazak et Daniel pour leurs différentes petites chroniques. Et moi, bien sûr, je m'occupe de la musique. Pour débuter ce lundi matin, c'est Alicia Keys qui vient vous faire un petit coucou avec No One. Très très belle matinée, très bon lundi, de belles vacances à vous si ça vous concerne.

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1: Bonjour à tous, l'horoscope de ce lundi, on débute avec les béliers. Vous rencontrez des problèmes de concentration, les béliers, posez-vous un instant et détendez-vous. Taureau, vous pilotez votre destin d'une main de maître, c'est la route du succès qui vous attend les taureaux, foncez tête baissée. Gémeaux, votre motivation est belle à voir, elle sera même très appréciée aujourd'hui. Les cancers, vos proches seront aux petits soins pour vous, profitez-en les cancers. Lion, vous avez besoin de sommeil. Votre bonne humeur en dépend. Les vierges, vous savez vous démarquer quand il le faut. C'est aujourd'hui que vous allez sortir du lot. Balance, votre présence fait beaucoup de bien à vos proches. Vous les rassurez. Les scorpions, d'humeur charmeuse, vous testerez votre pouvoir de séduction. Vous ne serez pas déçus. Sagittaire, vous avez l'impression qu'on vous met à l'écart. Mettez les choses au clair une bonne fois pour toutes. Capricorne, vos précédents choix ont été les bons. Vous pouvez vous féliciter les Capricornes. Verseau, votre sourire fera des merveilles aujourd'hui. Il vous ouvrira de nombreuses portes. Et enfin les Poissons, c'est une journée particulièrement animée qui se profile à l'horizon pour vous. Tenez-vous prêts avec tout ça. Bon début de semaine, bon lundi.

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Dans quelques minutes, il sera 8h30 sur votre radio. Nous, on est là pour vous glisser un max de bons sons dans les oreilles avec un petit souvenir de Alizé, Moi Lolita. C'est le premier titre qu'elle nous avait sorti. On se l'écoute et on revient d'ici quelques instants pour vous parler de la météo du jour. Belle matinée.

La météo pour ce lundi 17 août, la canicule recule, mais des orages sont possibles sur une grande partie du pays. Les températures pour ce lundi matin, 15 degrés sur la Bretagne, 16 en Normandie sur l'Île-de-France, 20 degrés sur la région parisienne et l'Alsace, 20 degrés également sur la région de Biarritz et en vallée du Rhône, 20 degrés sur l'Occitanie et jusqu'à 25 en Corse. Et pour ce lundi après-midi, de 21 à 27 degrés sur une moitié nord, il fera 21 à l'ouest, 27 à l'est. Dans la moitié sud, entre 21 et 31 degrés, il fera 21 sur la région de Biarritz, 27 sur l'Occitanie et la vallée du Rhône et 30 degrés en Corse.

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1: Bonjour, bonjour à tous. Retour à Clairefontaine-Deauville et les 3600 mètres de la grande course de haies à l'occasion du Quintet Plus de ce lundi 17 août 2026. Ils seront 16 protagonistes âgés de 5 ans et au-dessus. Départ prévu 18h30. En tête de notre sélection, le 3, Rock'n'Roll, toujours compétitif du haut de ses 8 ans. Il peut se rappeler à notre bon souvenir et venir l'emporter. Celui du 15, Risque du Briset, bien placé en bas de tableau dans cette épreuve. Le 8, Hacker du Berlay, donne toujours le meilleur de lui-même dans un parcours. Le 10, Naruto, jugé sur sa vraie valeur, sa place est dans la bonne combinaison. Et enfin le 12, le relais des places. Bénéficiant de la confiance de son entraînement, il complétera notre sélection. Une sélection que vous pouvez retrouver sur ma chaîne YouTube Tom Kazak, les pronostics hippiques avec mes dernières minutes. Donc notre choix aujourd'hui, premier le 3, Rock'n'Roll. Second le 15, Risque du Briset. Troisième le 8, Hacker du Berlay. Quatrième le 10, Naruto. Cinquième le 12, Lorelai des Places. Le second choix le 2, le 5 et le 4. Et à vous la fortune!

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1: Bonjour, celui-ci, département du sud-est de la France, reste placé en vigilance orange canicule. Aujourd'hui, l'épisode caniculaire régresse sur l'ensemble du pays, mais les températures maximales atteindront encore 34 à 38 degrés dans le Rhône et en Méditerranée jusqu'à mercredi. Ces six départements sont l'Ardèche, la Drôme, le Vaucluse, le Gard, les Bouches-du-Rhône et le Var. Par ailleurs, le Var, les Bouches-du-Rhône et le Vaucluse sont placés en risque très élevé au feu de forêt. D'autres départements sont concernés par un risque élevé, à savoir la Seine-et-Marne, l'Essonne, la Drôme, l'Ardèche, le Gard, l'Hérault, l'Aude et les Pyrénées-Orientales. Dans les Landes, et après 3 jours de lutte intense, l'incendie n'est pas encore fixé, mais moins intense. Et de premiers évacués sont autorisés à rentrer chez eux, a rapporté le préfet. La Belgique, elle, se mobilise toujours contre l'un des pires feux de son histoire qui a ravagé près de 3000 hectares dans une réserve boisée difficile d'accès. Sébastien Lecornu sera en Gironde ce 17 août pour lancer la mission dite de reconstruction et adaptation des territoires pour les zones touchées par les incendies, excepté un déplacement matinal au Porge pour s'entretenir avec le maire du village. Le Premier ministre et les 6 membres de son gouvernement n'ont pas d'autres visites ou de rencontres prévues avec les sinistrés. 8 pays musulmans condamnent le refus israélien de poursuivre le plan de Donald Trump visant à mettre fin à la guerre à Gaza au moment où son émissaire Jared Kushner mène des discussions sur la question au Caire avant une visite en Israël. Les signataires sont les ministres des Affaires étrangères de l'Arabie Saoudite, l'Égypte, la Jordanie, le Pakistan, l'Indonésie, la Turquie, le Qatar et les Émirats Arabes Unis. C'est la fin de ce flash, une très bonne journée à toutes et à tous.
2: Bonjour à toutes et à tous, voici votre flash d'information en Provence verte. Côté météo, le soleil sera largement présent ce lundi. 31 degrés sont attendus vers 14h avec un vent de nord-ouest faible à modéré et des rafales pouvant atteindre localement 55 km par heure en fin de journée. Le Var reste en vigilance orange canicule. Demain mardi, soleil généreux et 23 degrés au réveil. Attention surtout au risque incendie. Ce lundi, tous les massifs forestiers du Var sont fermés, accès, circulation et travaux y sont interdits en raison d'un risque incendie extrême à très sévère. À Cotignac, ce soir, place au cinéma en plein air avec Les Caprices de l'Enfant Roi dans le cadre des Toiles du Sud. Projection à 21h30 au Théâtre du Rocher avec ouverture du site dès 20h30. À Néoul, la fête locale se termine ce soir avec un concert pop-rock de Bonnie et Clyde. Rendez-vous à 20h, place de la Liberté. L'entrée est gratuite. Et pour les prochains jours, plusieurs communes vont célébrer leur libération. Demain mardi, à Carcès et à Fort-Calquéret, commémoration, défilé de véhicules d'époque et animations sont au programme. À Carcès, la soirée se terminera par un bal populaire au stade. Enfin, mercredi, à Barjols, la 82e commémoration de la libération débutera à 11h au Monument de la Résistance. Le soir, défilé au Lampion à 21h, suivi du grand bal avec les coureurs d'océan. C'était votre flash d'information locale sur Radio Couleur Sud. Très bonne journée à toutes et à tous.

0: Un peu plus de 9h sur les matins soleil, c'est la deuxième heure qui débute et comme chaque matin, on va s'intéresser aux éphémérides. Bonjour.
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2: Bonjour à tous, c'est la fête à Hyacinthe ce 17 août. En ce qui concerne leur caractère, ce sont des flegmatiques. Ils sont patients, organisés, arrivent à leur fin avec une efficacité remarquable. Ils ont parfois la dent dure. Ça s'est passé un 17 août 1960, indépendance du Gabon. 1969, concert pop de Woodstock aux États-Unis qui réunit 4000 participants. 1987, Rudolf Hess, ancien dauphin d'Hitler, meurt en prison. 1998, entrée en vigueur de la loi de la paste verte sur les pare-brises des voitures les plus propres pour permettre à celles-ci de circuler lors des pics de pollution. 1999, un séisme de 7,4 sur l'échelle de Richter ravage en pleine nuit le nord-ouest de la Turquie, faisant plus de 20 000 morts et 30 000 blessés. 2005, au parc d'attractions de Saint-Paul dans l'Oise, 4 personnes sont éjectées d'une nacelle de tête d'un manège de type Grand 8. Elles sont grièvement blessées. Et puis en 2006, disparition de Bernard Rapp, journaliste et cinéaste français. Ce 17 août est riche en naissances célèbres. Nous avons des sportifs, les footballeurs Thierry Henry et Michael Pagis, nés à Angers. Le tennisman américain Jim Courier, Nelson Piquet, originaire du Brésil, pilote de Formule 1. Du côté politique, Hervé Morin, ministre de la Défense sous gouvernement Sarkozy en 2007. Bon anniversaire également au Suisse Stéphane Escher, à l'acteur, réalisateur et scénariste Sean Penn, qui vient de Santa Monica en Californie. Robert De Niro, l'acteur américain, est aussi né ce 17 août à Brooklyn, aux USA, tout comme l'imitateur Pierre Douglas, qui vient lui de Saint-Germain-en-Laye. Le dicton du jour sur lequel nous allons nous quitter, tu peux semer sans crainte quand arrive la Sainte-Hyacinthe. Voilà une belle occupation pour cette journée, profitez-en bien, à demain.
0: Merci beaucoup et ce matin nous allons à Marseille pour la séquence anniversaire du jour. Je vous rappelle que pour souhaiter l'anniversaire d'un ami ou d'un proche, vous pouvez nous écrire sur lesmatinspaschagrin@gmail.com. Donc je vous disais, nous allons dans la belle ville de Marseille pour l'anniversaire de Denis. Denis qui fête ses 57 ans et c'est Annie qui nous a écrit pour lui souhaiter un très heureux anniversaire. Donc Denis, bon anniversaire de la part d'Annie et de la part de toute l'équipe des Matins Soleil. Côté musique, c'est Amel Bent qui arrive, Le droit à l'erreur. Très très belle matinée, très bon lundi.

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1: Dans l'info insolite du jour, dans le Guinness Book des records, une femme âgée de 97 ans est devenue la plus vieille à rester debout sur un avion en plein vol. Âgée de 97 ans, Elizabeth a récemment effectué Jarrah Center au Royaume-Uni un vol en étant sanglée à la carlingue d'un avion de tourisme, battant son propre record de la femme la plus vieille du monde à pratiquer le wing walking. En tous les cas, une performance spectaculaire réalisée pour la bonne cause. Elizabeth, une Britannique âgée de 97 ans, a récemment battu au-dessus de l'aérodrome de Cirencester Center au Royaume-Uni son propre record de wing walking. Le Guinness Book des records l'a ainsi à nouveau désignée comme la femme la plus âgée à réaliser un vol en étant sanglée et debout à l'extérieur de l'avion. La nonagénaire détenait cette distinction depuis l'année 2022, date à laquelle elle avait établi son premier record à l'âge de 93 ans. Ses amis et sa famille s'étaient réunis sur place pour assister à cet événement. De nombreux curieux étaient également présents. Les images du vol impressionnant de cette retraitée n'ont pas tardé à se multiplier sur les réseaux sociaux. L'exploit a été d'autant plus salué qu'il a permis de contribuer à une bonne cause chère au cœur d'Elizabeth. Le vol de celle qui est surnommée Betty a en effet été l'occasion d'organiser une levée de fonds pour un hôpital, un organisme récoltant des dons pour les hôpitaux locaux. L'aventurière a choisi d'aider une unité de soins cardiaques après avoir été traitée pour un infarctus en 2025. Après l'atterrissage, la recordwoman s'est dite ravie et fière de son vol et de son geste caritatif. On se retrouve très vite avec d'autres infos insolites.
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Con dans vos matins soleil, chanson qui vous restera dans la tête et en plus qui fait très vacances aujourd'hui. On va se plonger dans le premier opus des Bronzés avec... il y a du soleil et des nanas. On se l'écoute et on revient d'ici quelques minutes pour la suite de vos matins soleil. Belle matinée à tous.

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1: Dans l'actualité musicale du jour, on parle de la Star Academy. Lenny annonce son premier album. Déjà 3 ans que Lenny a participé à la Star Academy et la jeune artiste franchit enfin un cap décisif. La chanteuse vient de confier sur ses réseaux sociaux qu'un tout premier projet allait bientôt arriver. C'est une story Instagram qui a ravi de nombreux fans. Lenny a partagé une très bonne nouvelle à ses abonnés il y a quelques jours en promettant l'arrivée prochaine d'un premier projet très personnel. L'interprète de Ateco confie n'avoir jamais été aussi excitée et impatiente de faire découvrir son univers. Pour elle, ce premier album est bien plus qu'une présentation de chansons, c'est une plongée directe à l'intérieur de son être, une étape importante pour la suite de sa carrière. Pour autant, Lenny aime faire durer le plaisir. Si le projet est bouclé, aucun détail concret n'a pour l'instant filtré. Pas de date officielle de sortie, pas de titre d'album et encore moins de tracklist ou de featuring annoncé. Affaire à suivre donc prochainement. On se retrouve très vite avec d'autres actualités musicales.

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1: Dans l'actualité télé du jour, c'est le retour, en tout cas le retour de Recherche appartement ou maison dès le 3 septembre sur M6. Après 2 ans d'absence, le magazine Recherche appartement ou maison fera donc son grand retour sur M6 le 3 septembre avec Sandra Viricel, Thibaut Chanel, Étienne, Claude et Camille Duquenois. Trouver le bien de ses rêves est souvent un parcours du combattant. Dans Recherche appartement ou maison, les experts de l'immobilier Thibaut, Sandra, Étienne et Camille vont essayer de relever le défi histoire de trouver la perle rare. Malgré un marché sous tension, des contraintes de budget, des critères exigeants, des délais serrés et souvent des compromis difficiles à faire pour les acheteurs. Marie-Jo, dans cette première partie, Élodie et Guillaume, Alain et Isabelle, Stéphane et même Olivia. En tout cas, Recherche appartement ou maison de retour sur la chaîne M6. Ça se passera dès le 3 septembre prochain. On se retrouve très vite avec d'autres indiscrétions télé.
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0: Dernière ligne droite de ces matins soleil pour ce lundi 17 août. On va tout de suite aller prendre la destination camping avec Daniel. Bonjour Daniel.
1: Bonjour à tous. Une silhouette profilée tirée par la berline familiale, la boule d'attelage qui couine doucement dans les virages et cette grande annexe en toile qui doublait la surface de vie dès l'arrivée sur l'emplacement. Aujourd'hui, on baisse les stabilisateurs à la manivelle, on déplie la toile et on s'intéresse à la reine des résidences secondaires mobiles, la mythique saga de la caravane et de son auvent. Symbole du confort des 30 Glorieuses portées par des marques légendaires comme Digg, Caravelle ou Steckerman, la caravane a permis à des millions de familles de retrouver leur petit cocon d'une année sur l'autre. Installer sa caravane au camping, c'est s'initier à l'architecture d'été. On cale les roues sur les madriers, c'est là que commence le grand classique, le montage de l'auvent avec ses dizaines de piquets en aluminium numéroté, la quête du bon raccord entre la touffe de tube et le tapis de sol en plastique vert posé sur l'herbe pour créer la pièce à vivre. C'est sous cet auvent que battait le cœur des vacances, le frigo qui ronronnait dans un coin, la grande table en plastique et la cuisinière à gaz pour régaler toute la famille. Spacieuse, rassurante et vecteur de grandes amitiés de vacances, la caravane avec son auvent reste le symbole incontournable du camping à demeure. Demain, on prendra le volant du confort absolu pour voyager en toute autonomie sans jamais avoir à dételer. On parlera de la saga du camping-car. Mais d'ici là, bonne journée à tous, bonnes vacances et à demain pour Destination Camping.
0: À demain Daniel et non, je ne ferai pas de commentaires aujourd'hui sur les camping-cars, j'en ai pas à faire, voilà, c'est comme ça, hein, pas tous les jours non plus. La musique de suite de Benabar avec l'effet papillon, c'est joli un papillon. On se l'écoute et on revient d'ici quelques minutes. Belle journée.

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1: Dans l'actualité people du jour, on parle de Benjamin Castaldi, le drame familial derrière Bungalow 21. Avec Bungalow 21, Benjamin Castaldi ne raconte pas seulement la liaison mythique entre Yves Montand et Marilyn Monroe, il rouvre aussi une vieille blessure familiale. Sa maman, Catherine Allégret, n'avait que 14 ans lorsqu'elle a découvert par les journaux sur une plage de Saint-Jean-de-Luz que Simone Signoret était trompée. Pour sa mère, c'est un sujet très compliqué. À Hollywood, le scandale faisait rêver la presse dans la famille. Beaucoup moins. On se retrouve très vite avec d'autres actualités people.
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Dans quelques minutes, il sera 10h30, l'heure de retrouver le petit programme télévision. Mais avant ça, ben on va faire quoi ? On va bouger avec les Magic System. Excellent lundi, belles vacances à tous.

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1: Les programmes télé, la télévision pour ce soir, lundi. On débute avec la chaîne TF1 qui nous propose ce soir la série Camping Paradis. Sur France 2, 21h10, place à la série Enquête au Paradis. Sur France 3, le film Pour une poignée de dollars, le western, diffusé dès 21h10. Sur la chaîne France 5, documentaire Les avions du bout du monde. Sur la chaîne M6, ce soir, le retour de l'émission L'amour est dans le pré, diffusé dès 21h10. Sur la chaîne TMC, place au film Spider-Man 2 à partir de 21h25. Et puis enfin sur Gulli, rendez-vous 21h05 avec l'émission Les vacances préférées des Français. Avec tout ça, bonne soirée télé.

c'est terminé pour ce lundi matin. Nous revenons bien sûr dès demain matin, 8h, pour de nouveaux Matins Soleil. Soyez fidèles au rendez-vous, soyez fidèles à votre radio. On va se quitter bien sûr avec la petite nouveauté du jour.

Nouveauté du jour signée Becky G. Becky G qui revient donc avec un nouveau titre qui s'appelle Chula, extrait de son album Baraya Bendita. Très très bon moment à notre écoute. À demain. Ciao ciao. Et puis passez une belle journée.

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2: Allez, Eric Thomas va nous faire marrer parce qu'il nous a préparé une chanson, non ? Une boîte à... non plus.
3: Eh oui. Salut les transplantés du velcro, les accros de la techno, les déboussolés de la mousseline, c'est Rick Hillen, votre fidèle animateur super méga groove Destroy de l'émission Mega Drive de chez Planète Top Bad. Vous êtes prêts ? C'est parti les zizi. Top ! Aujourd'hui sur Planète Top Bad dans Giga Dancing Disco, un groupe originaire d'Italie, archi méga nul, à te faire attraper une crise de foie à un cirrhosé alcoolique. Que dire, c'est de la dope sauce Game Gear qui a dépassé depuis longtemps la date de péremption. De 100% extra nul à chier, le groupe s'appelle les Bella Come Una Pizza Regina. Ils te font des slow à te tortelliniser les spaghettis bolognaises. Leur leader, si leader loser méga down il y a, c'est Vittorio Della Mozzarella. Bon, you know les règles, t'as 30 vanias pour te classer au top 50 avec ton CD de merde sauce méga groove gribiche pour cuisse-toi un alphabet. Au bout de 30 secondes, eh bien, le roi de la douceur te destroy les neurones avec sa matraque musicale. Allez les barillas, vous êtes prêts ? C'est parti ! Top, top, top, top, Planète Bad !
4: Bonjour, vous ne me reconnaissez pas, car... Mais oui, mesdames, c'est bien moi, c'est marqué sous ma American Express Gold. Je suis le plus grand chanteur de crooner italien du monde, mais je suis resté simple. Et cet après-midi, je vais vous mouiller de bonheur et de plaisir vos beaux yeux. Je suis un dieu vivant, le dieu de la mort. La mort, que dit-je...
3: Et voilà, et oui, à mort, mon petit Cannelloni, le salami sous forme de matraque musicale s'est posé douloureusement sur ta tronche de jambon de Parme. Avant de chanter, ramasse ta paire de ravioli, ça fait des ordres. Merci. Je vous laisse à présent en compagnie du groupe Gigadip, les Bella Come Una Pizza Regina, et leur leader loser Megadown, Vittorio de la Mozzarella, et qui t'a une gueule à chiquer de la colle. Vas-y.
4: Merci.
5: Il est franc. Normalement, je suis avec un orchestre philharmonique, mais ce soir, il y en a qu'un qui était libre, les autres étaient à Milan. Voilà, j'ai que ça, mais ça correspond pas, mais c'est pas grave. J'ai chanté une chanson de Frank Sinatra.
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3: Yo, paf dans ta tronche de provolone, c'est fini, la matraque musicale a encore sonné, lalali. Je vous remercie, à présent il est l'heure de rendre l'antenne. À bientôt pour un prochain Top Bad. Allez, ciao les bidets.
7: Il est complètement ciao, fini.
2: Ciao les bidets. Une petite blague, t'as une blague,
8: Laetitia ? Une question. Allez, est-ce que vous savez comment s'appelait avant Yahoo ?
2: Youpi. Yahoo. Yahoo. Je sais pas.
8: Jerry's Guide to the World Wide Web.
3: Personne ne serait allé. Ouais.
2: Ah ouais, et ils ont pris Yahoo. Ils ont bien fait, ces gens-là. Voyez-vous ?
8: C'est un acronyme, en fait, de Yet Another Hierarchical Officious Oracle. Ce qui signifie en français « Encore un oracle à classement officieux ». Finalement, l'ancien nom n'était pas si mal.
2: Ouais.
8: « Jerry's Guide to the World Wide Web ».
2: Voilà.
8: « Jerry guide le monde sauvage du web ».
2: Ouais.
3: Ah ouais, d'accord.
2: Et donc,
8: ça s'appelle... Ça vous épate, hein.
3: Ah ouais, ouais.
2: Ça s'appelle Yahoo maintenant.
8: Yahoo.
2: Yahoo.
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1: C'est l'heure de retrouver votre petit conte maintenant, Yann, c'est ça ?
2: Et oui, tout à fait. Alors aujourd'hui, un conte qui est pour moi est un petit coup de cœur parce qu'il a bercé mon enfance. Le chat beauté.
1: Alors, le chat beauté.
2: Et oui, alors ça donnait à peu près ça. Il était une fois dans un lointain royaume un meunier qui était très pauvre.
3: Oh, qu'est-ce que je suis pauvre !
2: Sentant sa mort approcher, il convoqua ses trois fils à son chevet. Maurice, Marcel, Ducon, venez, je vais bientôt mourir. Et il leur dit ceci. À toi, Maurice, mon fils aîné, je lègue mon moulin. À toi, Marcel, je lègue mon âne, qui est gentil et travailleur. Et à toi, Ducon, je lègue mon chat. Ça y est, le vieux était cané. Maurice et Marcel se réjouissaient de leur héritage, mais leur Benjamin, que nous appellerons à partir de maintenant Didier, parce que Ducon, c'est un peu péjoratif quand même, hein, se sentait un peu lésé. Il prit le chat avec lui et alla fumer un ouinge tranquillou au bord d'un lac. Alors qu'il commençait à planer grave et qu'il s'apprêtait à mettre le chat dans un sac pour le balancer à la flotte, il entendit le félin lui parler. « Hé toi, fais pas ça! Donne-moi un chapeau, un sac et des bottes et je ferai de toi un homme riche et puissant !» Alors Didier pensa d'abord être complètement stone, mais dut se rendre à l'évidence. Le chat parlait bel et bien. Il s'exécuta donc et donna au matou tout ce qu'il demandait. Ainsi équipé, notre ami à poil captura un beau faisan qu'il emmena au roi et lui dit ceci. « Sire, ce faisan est un présent du marquis de Caraba. » Alors le roi fut très touché de ce cadeau et le chat se livra à ce petit jeu durant plusieurs jours, apportant de beaux gibiers au souverain. Celui-ci demanda alors « Mais dis-moi, chat, où se trouve ton maître, que j'aille le remercier en compagnie de ma fille, qui est bonne et fraîche ?»
1: etc.
2: Et Raoul, oui, j'ai oublié de préciser que le chat s'appelle Raoul, lui indique la route menant, soi-disant, aux terres du marquis de Caraba. Il traça ensuite retrouver son maître et lui dit « Maître, enlève tes vieilles guenilles qui puent, crame-les comme un bourgeois et fous-toi dans le lac. Et à partir de maintenant, tu t'appelles marquis de Caraba. » Alors le jeune fermier hésite un peu, mais devant la détermination du félin, se déshabille et se met à l'eau. On pouvait déjà apercevoir au loin le carrosse royal. Raoul se précipite au devant du roi en criant « Au secours ! Mon maître s'est fait agresser par un Français, un Belge et un Arabe !» Alors, il dut se retourner. Il dut se retenir de rire parce que ça lui rappelait une bonne blague. Les gardes sortirent le marquis de l'eau, nu comme un ver. Alors la princesse était très troublée. C'était la première fois qu'elle contemplait un homme en tenue d'Adam et tomba amoureuse sur le champ de ses attributs. Le roi prêta des habits à Didier et le chat lui montra de sa petite patte coussineuse « Vous voyez là-bas, le château, c'est celui de mon maître. Si vous voulez bien y conduire, je vous y retrouverai. » Sur le chemin du château, le chat croisa des paysans à qui il dit « Hé, vous, les moisis là-bas, si on vous demande à qui appartiennent ces terres, vous dites qu'elles appartiennent au marquis de Caraba ou je vous défonce ta gueule !» Le château était en fait celui d'un ogre magicien. Mais il en fallait plus pour effrayer notre ami Matou, qui avait déjà vu l'exorciste trois fois sans sourciller. Le chat Raoul lança un défi au propriétaire des lieux. « T'es même pas capable de te changer en souris !» Et quand l'ogre fut transformé, le chat n'en fit qu'une bouchée. Le roi, impressionné par tant de richesses, consentit à donner la main de sa fille et le reste au marquis de Caraba. Ils vécurent heureux et eurent beaucoup d'enfants. Quant au chat, il mourut quelques mois plus tard en bouffant de la morora dans le grenier du voisin. Fin.
1: Voilà pour les contes revisités par Yann Morel, qui écrit la nuit, hein, il ne dort pas.
2: Non, jamais.
1: Il est très fatigué.
2: Non, je suis en pleine forme.
1: On va se quitter, les affreux
4: Jojo. Ses enfants non plus, d'ailleurs, ils dorment pas.
1: On va se quitter, mais il nous manque un truc.
4: Quoi ?
5: Non.
1: Bah si, il nous manque
2: un truc. La blague. Quand tu t'ennuies.
6: Eh oui, les Titi. Affreux Jojo, c'est l'heure de la blague à Titi.
2: Je vais dire, franchement, je me sentais pas bien. Je me disais, ouais. Il manquait quelque chose.
1: Il était là dans son coin, il disait rien.
4: Mais non, il dormait. Non.
1: Et là, il s'est dit, tout le monde m'a oublié. Peinard, je vais pas bosser aujourd'hui. Il va falloir bosser au moins 30 secondes, Titi, avec la blague à Titi, la blague de que quand tu t'ennuies.
7: C'est une fille qui annonce à son père, elle lui dit « Papa, il faut que je dise quelque chose, je suis lesbienne. » Et son père, il lui fait « Ah ben tant mieux !» Puis la sœur, elle entend ça, elle dit « Ah ben tiens, je vais en profiter. » Elle arrive et puis elle dit « Papa, moi aussi. » Et le père, il dit « Putain, mais personne ne m'habite dans cette maison. » Et là, t'as le frère qui fait « 6 mois, papa. »
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1: Excusez-moi.
2: Elle descend de voiture, les mots oubliés avec Virginie.
3: Ah, ah c'est une voiture, ça.
4: Et on se fait chier à faire des jingles, nous.
5: Non, ça sert à rien.
4: Il est perdu, ça l'est un jingle.
6: C'est un jingle vivant.
4: On a des jingles vivants.
2: Allez, Génie.
5: Alors, messieurs, dites-moi. Selon vous, qu'est-ce que peut bien être une berquinade?
4: Est-ce que ça a rapport avec le sexe? Je pense que ça.
7: Quoi? Une quoi? J'ai pas compris.
5: Une berquinade.
7: Berquinade.
6: Une berquinade.
5: Une berquinade.
6: Ah, oh, mais c'est très bon. C'est
5: joli, ça, hein, comme mot.
6: C'est un plat en sauce avec des berques cuites.
7: C'est un plat ch'ti.
5: Ça donne envie, ça.
3: Non, moi, j'ai des amis, sa femme ne cuisine pas bien. Et elle fait que nous inviter. Et comme c'est toujours berque, on appelle ça bien, on va manger, on va faire une berquinade. Ça veut dire qu'on va pas se régaler, quoi. Ouais. En fait.
2: Est-ce qu'il y a ça un rapport avec la plage de Berque qui existe, hein?
5: Ça n'a aucun rapport avec la plage de Berque.
6: C'est comme une esquinade, non, esquimau. Esquimau.
4: Non, c'est comme marinade, c'est comme.
3: C'est comme marinade, c'est une sardinade.
6: C'est une sauce. Sardinade.
5: Ce n'est pas une sauce. Et même, je vais vous aider, ça n'a rien à voir avec la nourriture.
3: Rien. Si tu nous dis, il y avait le sexe non plus.
2: Est-ce que c'est un rapport avec ma compagne qui est tellement moche que je l'appelle toujours la grande berque?
5: Non, plus.
6: Croise les jambes parce qu'on te voit la berquinade. C'est ça?
5: Non, c'est pas ça.
3: C'est si on est une choupinette.
5: C'est pas ça.
4: Alors, est-ce que c'est une attitude?
5: Ce n'est pas une attitude, non.
4: C'est un renoncement moral.
5: Non, pas du tout.
3: Est-ce que c'est une action?
5: C'est joli.
3: Est-ce que c'est une action? Action de faire quelque chose. J'ai fait une berquinade.
5: Non.
3: Une cascade, par exemple.
5: Non. C'est non.
4: Est-ce que c'est synonyme?
5: C'est quelque chose de très visuel.
4: Est-ce que c'est synonyme d'une enculerie?
2: Attention.
3: Enculerie.
2: Non.
4: Non, c'est enculé qu'il faut pas dire.
2: Oui, d'accord.
4: Une enculerie, ça peut se dire.
2: C'est autre chose.
4: C'est une. Comment ça s'appelle?
5: Non, parce que je pense qu'une enculade, en revanche, ça existe.
6: Oui, enculade.
2: Merci pour les enfants qui nous écoutent.
4: On a dit qu'on parlait pas de la.
3: On peut pas dire enfilade, par exemple, un truc que. Non,
5: mais non. C'est quelque chose de très poétique.
4: Une trahison.
6: Est-ce que c'est un rapport avec les.
3: La sodomie?
6: Est-ce que c'est un rapport avec les situations anthropo-paléontologiques?
2: Ah, c'est possible ça, non?
5: À quoi pensez-vous?
4: Non, mais virtuel.
3: Attends, j'attrape ton Nico, Vivi.
6: Je pensais à une éruption.
5: Une éruption
6: volcanique. Non. Dermatologique.
5: Non, c'est pas non plus. Non,
7: c'est berquinade. C'est un rapport avec l'amour, tout court.
4: Avec les sentiments.
5: Alors, effectivement, quelque part, là, on se rapproche.
6: Ah, c'est un billet.
4: Ah, c'est une roucoulade. Un câlin.
6: Non. Un billet doux.
4: C'est une caresse.
5: Je vais vous perdre.
4: Une pipe.
5: C'est un rapport avec la littérature.
2: Ah, bah alors là, l'amour littéraire.
7: La poésie, peut-être.
6: Une muse. Une déclaration d'amour. Une déclaration d'impôt.
3: Est-ce que Roméo, il aurait pu faire une berquinade?
2: Oui.
4: Il en a fait.
5: Juliette a pu en lire, en revanche.
6: C'est un madrigal. C'est quand on.
3: C'est un poème qui veut rien dire.
6: Un poème à quelqu'un, à une jeune femme.
4: Une demande à mariage.
5: Ce sont des œuvres à l'eau de rose, messieurs. Tout simplement. Elle ne lit que des berquinades.
2: Ah voilà, oui, collection blanche.
4: Ah ouais.
6: Les romans.
5: Rien à voir avec la sodomie. Rien.
4: Je suis pas étonné qu'on ait oublié le mot.
5: Mais non, c'est joli.
2: Merci, ma chère Virginie.
4: Oh, c'est joli.
2: Ça vaut largement Polochon et Virginie, le roman bien connu.
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1: Que se passe-t-il, les affreux Jojo? Je sais pas pourquoi, mais on est pou. Alors, Tite.
2: C'est moi.
1: C'est moi.
2: J'ai une question à vous poser. Vous aimez bien les questions, oui, alors ouais. Je vous en pose plein.
3: Oui.
2: Pourquoi on dit toubib?
4: Ah, Ornotte.
2: Ou Ornotte, toubib.
1: Ah oui, à la place de docteur.
3: À la place de docteur, toubib. Est-ce que ça vient de l'armée?
2: Oui, c'est quelque chose qu'a dit l'armée, mais pourquoi à l'armée ils disaient ça? Les militaires disaient ça.
1: C'est pas du verlan?
2: Non.
4: C'est pas de l'armée à l'origine?
2: Non.
4: De bib, parce qu'un bib à l'armée, un bib, c'est une espèce de petite gourde.
2: Un biberon?
4: Mais vous n'avez pas fait l'armée, vous? Si, c'est moi, j'ai diminutif de biberon. Ouais,
1: ouais. J'ai fait 4 heures en prison, dit non, pas toi.
4: Ou alors avec les autres.
1: Ou alors tu vas en face, mais chez nous, non.
3: Est-ce que ça vient de l'argot?
2: Non.
1: C'était toubib, c'était un objet?
2: Non.
1: C'est une plante? C'est un truc?
2: Non.
3: Non, c'était le personnage, quoi. C'était le mec qui toubib parce qu'il faisait des amputations. Parce
1: ah, genre toubib, tu veux dire?
2: Un truc non, c'est précis. Pas un nom propre. Non.
1: C'est pas disait, monsieur.
3: C'est un toubib parce qu'il faisait des trucs bien précis.
2: Non.
1: Il faisait tout?
2: Il faisait toubib.
1: Tu faisais toubib? Non. Non, mais il fait tout. Et,
4: est-ce qu'il était para avec Bob?
1: Avec Bob l'éponge?
4: On n'a rien avec tout Bob.
2: Non, avec Dylan. En fait, c'était pas vraiment toubib à la base, c'était tabib.
1: Ah, c'est arabe.
4: Il n'y a pas de faute orthographe à tabib.
1: C'est arabe.
4: Non, c'est bien comme ça.
2: Si. C'est bien comme ça. Si tu changes une lettre à ta Bible.
4: Eh bien, ça fait tubib.
2: Tubib.
1: C'est pas arabe, ta Bible?
2: C'est bien arabe. Sûr.
1: Alors, c'était.
3: Et ça voulait dire médecin en arabe?
2: Exactement.
1: Et voilà.
3: Ah, d'accord.
1: T'as une autre question?
2: Il est passé dans l'argot militaire avant de passer dans le langage courant.
1: Ah oui, d'accord. Mais oui.
3: Chez les tabib.
1: Va voir le tabib. Et l'armée, donc, nanana, tabib, toubib.
3: Ah ouais. Bah, c'est comme bistrot. Le mot bistrot. L'origine du mot bistrot.
2: Bistrot.
3: Ouais, bistro. C'était ça. C'était les Russes, quand ils ont envahi Paris, bah, ils allaient dans
1: les Russes ont envahi Paris? Quand?
3: Bah,
2: il y a deux ou trois jours, t'as pas entendu parler.
3: Je crois que c'est 1880, un truc comme ça. Il s'était installé, les Cosaques s'étaient installés sur les Champs-Élysées et l'avenue Foch. Et les Parisiens avaient très très peur. Si, si, si, absolument.
1: Les Cosaques, c'est sur l'hippodrome de Vincennes qu'ils sont installés.
3: Peut-être aussi.
1: Tous les soirs.
3: Eh bien, ils allaient dans les bars à Paris. Et il disait toujours bistro, bistro, ce qui voulait dire vite, pour qu'on les serve vite, d'où le mot bistro. Non, c'est vrai.
1: D'accord.
2: Non, ouais. C'est vrai ça. Non, je te signale que j'ai déjà dit dans une de mes chroniques.
4: Hein.
1: Oui, mais tu sais, des fois, Alicia.
2: Tu retiens pas tout ce que j'ai dit.
1: On en dit des choses, hein.
3: C'est vrai.
4: Et puis on en dit. Très bien.
1: On en dit dans les émissions et on en dit en dehors aussi. Il y a des fois, je sais même plus si on l'a dit dans les émissions.
3: Oui,
1: dehors.
3: Ça c'est vrai. Ça c'est vrai.
1: Et ça c'est ennuyeux.
4: L'estaminé, ouais. Le bar. Je pense que le bar, ça doit être diminutif de barrique, non?
3: Ah, ça pourrait.
1: C'est cuistot. Alors, cuistot, figure-toi, que quand on avait la brasserie, j'avais le cuisinier cuistot, il s'était mis en couleur. Bon, alors que, tu vois, bon...
3: Oui, oui.
1: Bon, donc, je lui ai mis le baf, tu vois, pour...
3: Pour le remettre en place. Oui.
1: Et non, très bien plaisanterie. Il m'a dit oui, mais cuistot c'était valorisant. Ah bon? Et il m'avait dit que cuistot au Moyen Âge c'était le gars qui était chargé de donner à manger aux chiens de pour les chasses à courre.
4: Ah d'accord.
1: Ah bon? Pas enfin, jamais été vérifié, tu vois, mais.
4: Bon, on l'a pas appelé chef non plus par la suite parce que
1: oui,
4: ça le supportait pas. Mais bon,
1: je connais. Non, il avait raté les nouilles. Je connais pas du tout cuistot. Ouais. Je sais pas, elle m'a dit c'était le cuistot, c'est celui qui donnait à bouffer au machin, alors que le cuisinier, c'est celui qui donnait à manger au roi, tu vois. L'autre, c'est cuisinier raté, cuistot.
2: Bon. D'accord.
1: Après, je sais pas, j'ai pas vérifié.
3: C'est à vérifier. Non, c'est à vérifier.
1: On peut pas.
3: On peut pas dire c'est bien ou c'est pas bien, c'est la coutume.
4: Non.
1: Mais bon, je le dis parce que.
3: Oui, non, mais t'as raison. Peut-être c'est vrai.
1: Et oui.
3: Peut-être.
1: Alors que Toubib, là, on est sûr. C'est Tabib.
3: Tabib.
1: Tu vois, voilà.
3: Et bon. Tu changes une lettre, ça fait, donc, tu avais dit
4: Tubib.
3: Tubib.
4: Ou Tobib.
3: Voilà. Oui, ou Tobib.
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1: Hé, hey, les affreux Jojo.
2: Parce que si tu veux, on peut la faire après si c'est. Tu
3: me dis. Non, si, je suis en train de.
1: Hé, les affreux Jojo, c'est l'heure de la blague à Titi.
4: Alors, c'est l'histoire d'une femme qui est mariée depuis 25 ans.
5: Non, c'est pas possible.
6: C'est pas possible.
7: C'est pas possible.
8: Si, si. C'est un flic qui surprend un homme qui creuse un.
4: Quoi?
8: Un flic.
4: Non,
6: un gendarme,
4: un
6: policier,
4: un représentant des forces de l'ordre.
6: Voilà,
4: de
6: la rez-de-chaussée.
8: Voilà. Non, c'est un gardien de la paix qui surprend.
4: Qu'est-ce qu'il y a après la blague à Titi alors?
6: Après la blague à Titi.
4: Ah, mais là, mais il l'a pas faite encore.
6: Non, elle a pas.
4: Elle a pas commencé?
6: Non.
8: Si, j'ai commencé.
6: Policier, je sais pas quoi.
4: J'ai pas entendu le début.
6: C'est un policier marié depuis 25 ans.
4: Ah,
6: j'ai compris.
8: C'est un policier marié depuis 25 ans.
6: Qui beurre son moule.
8: Qui surprend un homme qui creuse un trou dans un bois. Ah. Il lui dit, mais pourquoi vous creusez un trou ici? Alors, le mec, il dit, c'est pour ma copine. Et le gardien de la paix, il lui dit, mais pourquoi? Mais elle est morte. Alors le mec, il dit, non, c'est parce qu'elle est bossue, c'est plus pratique pour moi pour faire l'amour. Ouais, bon, d'accord.
4: Oh. Ah, d'accord.
6: C'est comme une madeleine,
8: non,
6: quoi.
8: En fait, c'est pour la caler, quoi, tu vois.
6: Oui, on a bien l'image. Mais en même temps, justement, si t'as l'image que tu mets pas le trou, ça fait un peu bancal, ça fait.
4: Ouais.
9: Voilà.
4: Ouais, elle est bien, celle-là.
8: C'est bien.
4: Hein.
8: C'est bien.
6: Ah ouais, moi, je sais pas, j'ai jamais connu de bossu.
8: Ah ouais, moi non plus.
6: Oui, j'essaye. T'as un petit jeu, mon petit Christo.
4: Oui.
6: J'ai envie de m'amuser.
4: Oh, on peut s'amuser.
6: Ou alors je me casse, c'est comme tu veux.
4: Oh, tu fais comme tu veux. Tiens, on va parler des grosses.
6: Ah. Vous savez bien qu'on allait y arriver.
9: Ok, bon, moi
8: là,
9: je me casse.
4: Ben non, attendez, on va parler des grosses recettes.
9: Ah.
4: Alors, les grosses recettes, vous savez, on va parler des films qui ont fait les plus grosses recettes.
6: Oui.
4: En millions de dollars.
6: Alors déjà, il doit y en avoir un avec Maïté.
4: Pas ceux qui ont eu le plus d'entrées.
6: Il y a eu la soupe aux choux.
4: Je dis bien.
6: C'est quand même une sacrée recette. C'est pas très compliqué. Comme
4: ceux qui ont fait les plus grosses recettes en millions de dollars. Alors, c'est le jeu des plus grosses, donc on va voir si vous êtes intelligent. On va faire un top 10, on va commencer par le 10, mais on ira que jusqu'au 4 ou 5.
6: Tu nous donnes des indices quand même.
4: Je vais vous donner des indices.
6: Très bien.
4: Enfin, bon. Alors,
6: mais lui,
4: numéro 2, en 10e position.
6: Oh, mais qu'est-ce que tu bois? Martin, il y avait deux glaçons.
4: Alors, en 10e position, il s'agit d'un film de 1937, donc tu vois.
6: Ah oui. En 10e position,
4: oui, en 10e position de toutes les plus.
6: 1937, ça existait le cinéma, 1937.
5: C'est muet, un film muet.
4: Non, c'est pas muet en 1937.
5: Mais on est sûr que si.
4: Le premier parlant en 1929. Mais attends.
5: Ah bon?
4: Mais bien sûr.
5: Avec le mime Marceau, en plus.
6: les oiseaux.
4: Alors. Les oiseaux, 1937.
5: Mais non, les oiseaux, c'est
4: plus tard. C'est bien après.
6: Mais oui, je fais ce que je veux.
4: Les oiseaux, c'était. J'en ai encore vu ce matin.
5: Mais oui, il dit que des conneries. Le Grand Bleu. Pardon.
6: Astérix et Cléopâtre.
9: Romain des Bois.
4: Vous n'êtes pas obligé de trouver tout de suite.
5: Si j'attrape, je te. Pardon.
4: De toute façon, nous ne sommes que deux à pouvoir répondre, puisque Lynn Renaud n'est pas invitée à cette émission.
6: Régine non plus.
4: Et que Jean Renard non plus ne sera là que demain. Donc, 1937, on ne peut pas. Alors, donc, c'est. Un film de David Hand.
6: Maintenant je vois.
9: Moi,
6: le fameux David Hand.
5: En 1937, est-ce que c'est un film d'amour?
4: Produit par Walt Disney.
6: Ah,
5: un dessin animé.
4: Où il est question, je vous donne des indices là, franchement.
9: Blanche-Neige.
4: Il est question d'une jeune femme pas très futée qui passe son temps à roupiller au lieu de bosser.
6: La Belle au bois dormant. La Belle au bois dormant.
9: Ah, c'était Blanche-Neige pour le vrai.
4: Blanche-Neige
5: et les sept nains.
6: Voilà,
4: non, pas les sept nains, non. Il n'y a pas de champignons dedans. C'est pas les sept nains.
5: Blanche-Neige et les sept nains.
4: Voilà, Blanche-Neige et les sept nains. Eh oui, 1 milliard 819 millions de dollars.
9: Ah, quand même.
4: De recettes, jusqu'à maintenant.
5: Mais à l'ancien franc.
6: Est-ce que c'est Jean Renard qui a fait la BO?
4: Un ancien dollar. Non, pas ça.
6: Alors, toi, quand on a trouvé un truc qu'il n'a pas fait.
5: Et Jean Renard, puisqu'il n'est pas là, aussi, on parlait un petit peu, parce que, quand même, avec tous les tubes. C'est lui qui a fait les chansons que tout à l'heure, dans l'art,
4: oui.
5: Et ça déconne.
4: Demain, qu'on invite.
5: Comment ça s'appelle l'organisme là, qui paye les droits de machin?
4: La SACEM.
5: Eh.
4: Ouais.
5: Ça doit aller, non?
6: Ils travaillent, je crois, ils ont du retard, je crois.
5: Ouais,
4: mais il en planque beaucoup.
5: Hein. Ah, ouais.
6: Mais de toute façon, t'as vu, il est venu, en fait.
5: Mais il ne faudra pas en parler quand il sera là.
9: Non.
5: Il n'aime pas quand
4: on
5: en
4: parle.
6: Il a pris son billet de train au dernier moment et du coup, il a acheté carrément le train parce qu'il n'y a plus de place. Il a dit je vais acheter, achète-moi la SNCF. Il a dit. Il a acheté la SNCF.
5: Il a carrément acheté le train.
6: Ouais.
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1: Alors, les grosses recettes. On va parler des films qui ont fait les plus grosses recettes en millions de dollars. 9e position.
2: Oui. Ah, c'est le Kama Sutra.
1: En numéro 9, un film de Steven Spielberg.
2: E.T.
1: Attendez.
3: Suivant, on n'est pas là pour déconner.
1: En 1975.
3: Oui, mais
2: E.T. Moi, je confirme, E.T.
4: Rencontre.
1: C'est pas ça du tout. Oui, il est question d'un poisson pas très commode.
3: Nemo.
1: Qui ne conçoit pas, sans doute par racisme, qu'on puisse se baigner dans le même lagon que lui.
3: Les dents de la fatigue.
1: Oui, les dents de...
4: La mer.
1: Les dents de la mer. Voilà. 2 milliards 27 millions de dollars.
3: Une broutille.
1: Je ne vous dis pas le prix de revient d'une molaire.
3: Une broutille. Et tu sais comment il s'appelait, le requin?
1: Ouais.
3: L'équipe de tournage, ils avaient surnommé le requin, le mécanique. Ouais. Parce que c'était un faux, tu le savais. Ouais. Oui, c'est un faux. C'est des trucages. Qui avaient,
1: le requin,
3: pas un vrai.
1: Requin, Roland Courbis.
3: Non, non, c'était Bruce.
1: Bruce,
3: il avait surnommé Bruce.
1: Ah ouais.
3: Comme Bruce.
1: Bruce Lee.
2: Willis. Voilà. Bruce Lee avait dit des proches, le requin, les cheveux
3: du
2: père.
3: Et du coup.
2: Et le requin, les dents de la mer. Joli quand même ça.
3: Et du coup, donc, ils ont surnommé Bruce. Et ils ont fait un hommage dans Nemo, puisque le requin, il s'appelle Bruce aussi.
5: Ah, oh, exact.
3: Tu vois, tu vas te coucher moins con. Alors après, 8e. Et oui, monsieur.
1: Nemo.
2: Alors, 8e position.
3: Ça n'a rien
1: 8e
3: à
1: position.
3: Voir avec Bruce Willis.
1: Un film de David Lean.
3: Oh, très facile.
1: En 1965, dans lequel pendant 3 heures, on se demande vraiment si Omar Sharif va finir par sauter Julie Christie.
2: Le Grabold. Non, le... Ah, putain, Omar Sharif.
1: Surtout qu'en plus, il est toubi, donc il ne craint rien.
2: Docteur Jivago.
1: Oui, yes. Le docteur Jivago.
3: Non, mais là, on ne peut pas connaître. Oh, c'est trop
1: c'est vrai, quoi, quand même.
5: Attends, j'ai une idée.
1: Non, Yann Morel, qui vient de me souffler dans le casque, le docteur Jivago. Tu te trompes. Ce n'est pas la même tête.
3: Jivago, c'est Géronimo.
1: 2 milliards 73 millions de dollars.
3: Bon, mais okay. Sérieux, c'est quoi ces chiffres?
1: Ça fait cher la consultation. Hein.
5: C'est ça. Ne rends pas compte sur le
1: papier. En numéro 7, un film de 1956, réalisé par Cécile B. 2000. Oui. Oui, il est question d'un mec, un mec qui se met en tête de commander toujours la même chose en montant en haut d'une montagne. Alors le type, c'est Charlton Heston. L'année d'après, il trouvera le moyen de se taper une course de char.
3: Bénur.
1: Non.
3: Les 10 commandements.
1: Ça, c'est l'année d'après. Les 10 commandements.
3: Moïse.
1: Oui, bien sûr.
3: Moïse et tout ça.
1: Enfin, moi, je sais que je n'aurais pas attendu aussi longtemps, 10 fois, pour passer ma commande.
3: Les 10 commandements.
1: Non, ouais, c'est vrai. Oui, avec Yul Brynner, Anne Baxter, etc. 2 milliards 187 millions de dollars. On n'est pas encore au chiffre de la SACEM de Jean Renard. Mais on va y arriver.
2: Si, par moi, si, quand même.
1: Et je vous signale que tous les chiffres sont vrais. Vous savez pourquoi ?
3: Il y a un monsieur dans l'assistance qui me fait chut.

0: Je ressens la Jean Renoir.
1: Je vous signale que tous les chiffres sont vrais parce que c'est Fabien Lecoeuvre qui me les a donnés.
2: Alors, si c'est Fabien, alors.
1: Numéro 6, un film de Steven Spielberg en 1982, tourné uniquement avec des acteurs inconnus à l'époque. Où il est question d'un type pas très beau, genre SDF, que personne ne sait où il habite. Il veut qu'on lui obéisse à l'œil et au doigt.
2: Maison.
1: Le genre de le genre de gamin vraiment chiant qui se plaint nulle part, qui réclame sans arrêt de rentrer chez lui.
2: Il ressemble à Jeanne Moreau.
3: L'Élysée.
1: Il faut sur place.
3: L'Élysée.
1: Qui manque de baffes. En tout cas, on arrive à l'expulser à la fin.
3: L'histoire du président.
1: Et bon débarras, surtout qu'il a payé qu'un vélo à un gosse pour rentrer chez lui. Belle mentalité, je vous jure.
3: François Hollande.
1: Donc c'est
4: Maison.
1: L'extraterrestre, 2 milliards 310 millions d'euros.
2: C'est tout ?
1: De dollars.
3: Pas beaucoup, c'est pas mal du tout.
1: Tiens, justement, à ce propos, hier soir, j'ai fini là. Non, j'ai fini ce que je veux dire, ce qu'il y avait dans, dans le frigo de Yann en rentrant pour dormir chez lui. Et je voulais te dire, ils sont extraterrestres. Hein. Et bon, alors.
3: Je vous l'avais dit. Hein. C'est ça. Non, mais on n'a plus droit aux gros mots. Après, on fait n'importe quoi.
1: Allez, si vous êtes bien, si vous êtes bien gentil, on jouera la semaine prochaine.
3: Ah bon, mais d'accord.
1: On jouera pour trouver les 5 premiers.
3: Le top 5,
1: on jouera la semaine prochaine.
3: Je vais tricher, moi. Je vais sur Internet.
1: Musique, générique, Marc Toesca. Non.
3: Marc Toesca.
5: Le top 10. C'est la trompe, c'est la mienne. Attention. On regarde le verre en face, descend le poignet droit, le bisou.
3: Tu permets, je vais demander à Yann de faire la déprésentation.
6: Mesdames, mesdemoiselles, messieurs, c'était les affreux Jojo avec vous, avec Laurence, Christo, Titi, Raymond, Jérôme.
3: Oui.
6: Et les amis, quand est-ce qu'on se retrouve ? Hein ? Christo ? Christo, quand est-ce qu'on se retrouve ?
1: Je vous propose que éventuellement la prochaine émission ait lieu
7: la prochaine fois.
2: Et ben voilà.

0: Bonjour, celui-ci département du sud-est de la France reste placé en vigilance orange canicule. Aujourd'hui, l'épisode caniculaire régresse sur l'ensemble du pays, mais les températures maximales atteindront encore 34 à 38 degrés dans le Rhône et en Méditerranée jusqu'à mercredi. Ces six départements sont l'Ardèche, la Drôme, le Vaucluse, le Gard, les Bouches-du-Rhône et le Var. Par ailleurs, le Var, les Bouches-du-Rhône et le Vaucluse sont placés en risque très élevé au feu de forêt. D'autres départements sont concernés par un risque élevé, à savoir la Seine-et-Marne, l'Essonne, la Drôme, l'Ardèche, le Gard, l'Hérault, l'Aude et les Pyrénées-Orientales. Dans les Landes, et après trois jours de lutte intense, l'incendie n'est pas encore fixé, mais moins intense. Les deux premiers évacués sont autorisés à rentrer chez eux, a rapporté le préfet. La Belgique, elle, se mobilise toujours contre l'un des pires feux de son histoire qui a ravagé près de 3000 hectares dans une réserve boisée difficile d'accès. Sébastien Lecornu se rend en Gironde ce 17 août pour lancer la mission dite de reconstruction et adaptation des territoires pour les zones touchées par les incendies, excepté un déplacement matinal au Porge pour s'entretenir avec le maire du village. Le Premier ministre et les six membres de son gouvernement n'ont pas d'autres visites ou de rencontres prévues avec les sinistrés. Huit pays musulmans condamnent le refus israélien de poursuivre le plan de Donald Trump visant à mettre fin à la guerre à Gaza au moment où son émissaire Jared Kushner mène des discussions sur la question au Caire avant une visite en Israël. Les signataires sont les ministres des Affaires étrangères de l'Arabie Saoudite, l'Égypte, la Jordanie, le Pakistan, l'Indonésie, la Turquie, le Qatar et les Émirats Arabes Unis. C'est la fin de ce flash, une très bonne journée à toutes et à tous.
1: Bonjour à toutes et à tous, voici votre flash d'information en Provence verte. Côté météo, le soleil sera largement présent ce lundi. 31 degrés sont attendus vers 14h avec un vent de nord-ouest faible à modéré et des rafales pouvant atteindre localement 55 km par heure en fin de journée. Le Var reste en vigilance orange canicule. Demain mardi, soleil généreux et 23 degrés au réveil. Attention surtout au risque incendie. Ce lundi, tous les massifs forestiers du Var sont fermés, accès circulation et travaux y sont interdits en raison d'un risque incendie extrême à très sévère. À Cotignac, ce soir, place au cinéma en plein air avec Les Caprices de l'Enfant Roi dans le cadre des Toiles du Sud. Projection à 21h30 au Théâtre du Rocher avec ouverture du site dès 20h30. À Néoul, la fête locale se termine ce soir avec un concert pop-rock de Bonnie et Clyde. Rendez-vous à 20h, place de la Liberté. L'entrée est gratuite. Et pour les prochains jours, plusieurs communes vont célébrer leur libération. Demain mardi, à Carcès et à Fort-Calquéret, commémoration, défilé de véhicules d'époque et animations sont au programme. À Carcès, la soirée se terminera par un bal populaire au stade. Enfin, mercredi, à Barjols, la 82e commémoration de la libération débutera à 11h au Monument de la Résistance. Le soir, défilé au Lampion à 21h, suivi du grand bal avec les coureurs d'océan. C'était votre flash d'information locale sur Radio Couleur Sud. Très bonne journée à toutes et à tous.
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1: Bonjour à tous, c'est Daniel, il est midi sur Radio Couleur Sud, passé de quelques petites minutes, bienvenue dans les Provençales. On va parler du Centre Var, de la Provence Verte, jeter un petit coup d'œil à la météo, écouter de la musique et partager quelques chroniques. Ravi de passer ce moment avec vous.

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1: Bonjour. Demain mardi à Cotignac, c'est sur le cours Gambetta et la place Joseph Sigaud de 8h à 13h que vous attendront les produits frais et locaux, les textiles, les vins, les traiteurs et les artisans. Découvrez les produits du terroir et l'artisanat local au marché de Tourve, cours de la République de 7h30 à 12h30. Enfin, flânez sur les étals du marché de Garéoul et dégustez les saveurs de la Provence verte dans le centre-ville de 7h30 à 12h30. Mon conseil du jour, prenez le temps de discuter avec les producteurs, ils vous parleront avec passion de leurs produits et vous donneront des conseils de préparation. Bonne balade sur les marchés de la Provence verte.

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1: Les discrets présentent. Curieuse expression.
2: Je dirais pas se maquiller parce qu'en ce qui me concerne, je ne me suis pratiquement jamais maquillée depuis que je suis mariée, mais se soigner.
3: Oui, évidemment, parce que c'est l'essentiel.
2: Oui, oui, se soigner. Aussi dans le choix des... Enfin, dans le choix des vêtements, peut-être aussi.
3: Ah, si, quand même, les vêtements, oui, si, quand même.
4: Il faut être coquette.
2: Une coquetterie sans en abuser. Une coquetterie adaptée à votre
3: tempérament,
2: âge,
3: d'abord. C'est surtout votre tempérament, parce que là, c'est...
4: Parce que vous savez, la coquetterie, souvent, nous sauve moralement.
3: Ah bah absolument. Si on laisse tout tomber, là,
4: il faut continuer
3: la coiffure, le maquillage, l'habillement.
4: Pour certaines personnes, moralement, c'est essentiel.
3: Oui,
4: moi, personnellement, oui.
3: Ah, moi aussi, oui, ça...
4: Je ne suis jamais sortie dans la rue sans être un peu maquillée, habillée.
3: Là, j'y suis à peine, parce qu'aujourd'hui, j'étais...
4: Je vous dirais même, c'est idiot, mais je me peignerais et je me coifferais, enfin, me maquillerais des fois avant de téléphoner. Je suis mieux, moi, quand je me regarde présentable.
3: Et quand on a eu l'habitude de travailler dans un bureau.
4: Le matin, 5h30,
3: il faut être déjà impeccable.
4: Alors, ça reste toute la vie.
3: Ça reste absolument.
4: Toute la vie.
2: Je vais quand même vous arrêter, parce que dans le sens où, pour moi, le maquillage n'est pas forcément, ça dépend des personnes, je pense.
4: Essentiel. C'est pas essentiel. Oui.
2: Moi, je me suis toujours trouvée mieux non maquillée que maquillée.
3: Ça dépend des goûts. Et, à condition que ce soit pas outrancier, évidemment. Il faut adapter son maquillage à son âge.
2: Non, mais...
4: Moi, j'ai besoin d'être maquillée.
3: Maquillée et coiffée.
4: Oui.
3: C'est une habitude.
4: Moi, j'arrive au bureau, il fallait adapter.
2: Ce que je veux dire par là, c'est qu'on peut être impeccable.
3: Sans ça. De la tête aux pieds.
2: Sans être maquillée.
3: Oui.
4: Me disait ma mère, il faut que je me mette à... Elle n'appelait pas se mettre rouge à joues. Se mettait de la santé, ma mère.
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La météo pour ce mardi 18 août, un risque orageux reste possible, notamment sur l'Île-de-France, le Grand Est, le Centre-Val de Loire, la Nouvelle-Aquitaine, l'Occitanie et la Vallée du Rhône, ainsi que sur la Corse. Les températures pour ce mardi matin, 16 degrés pour Brest et Cherbourg, 16 à Lille, 16 degrés également pour Paris, 17 à Lyon et Bordeaux, 18 à Strasbourg et Biarritz, 24 degrés pour Ajaccio. Et pour ce mardi après-midi, entre 21 et 25 degrés sur une moitié nord, il fera 21 en Bretagne, 24 en Île-de-France et 25 sur l'Alsace. Dans la moitié sud, entre 22 et 29 degrés, 22 sur la Nouvelle-Aquitaine, 28 attendu sur l'Occitanie et la Côte d'Azur et 29 en Corse. 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

Le 17 août, Brignoles connaissait autrefois un événement qui faisait battre le cœur du bourg, le grand marché aux figues. Car si la ville est célèbre pour ses comtes de Provence et pour son ormeau de la place Caramy, elle a aussi bâti une partie de sa prospérité sur un fruit délicat et sucré, la figue. Dans la deuxième moitié du 19e siècle, la date du 17 août marquait traditionnellement l'arrivée des premières récoltes abondantes. Les figuiers des campagnes environnantes, du Val jusqu'à Camps-la-Source, donnaient alors des paniers entiers de figues blanches et violettes. Les paysans les apportaient à Brignoles, capitale de la Provence verte, où se tenait un marché haut en couleur. Dès l'aube, la place Caramy se couvrait de brouettes, de hottes et de caisses pleines de figues fraîches. Les marchands de Marseille et de Toulon s'y pressaient, prêts à acheter la production pour l'exporter. On raconte que certains notables venaient spécialement de Nice ou d'Aix-en-Provence pour déguster les figues brignolaises réputées pour leur chair douce et parfumée. Le marché du 17 août n'était pas qu'un lieu de commerce, c'était une véritable fête. Les habitants accrochaient aux portes des maisons des rameaux de figuier, signe d'abondance et de prospérité. Les enfants couraient entre les étals pour grappiller les fruits les plus mûrs, tandis que les femmes discutaient recettes, confitures, tartes, figues farcies aux amandes ou séchées pour l'hiver. Les chroniqueurs locaux rapportent même qu'un concours officieux se déroulait chaque année qui présenterait la figue la plus grosse, la plus parfaite ou la plus sucrée. Les paysans en tiraient une fierté immense et la réputation du vainqueur dépassait souvent les frontières du canton. Mais ce marché avait aussi une fonction essentielle dans l'économie rurale. La figue, vite périssable, devait être écoulée rapidement. Le 17 août était donc le moment crucial où les familles vendaient leur surplus, échangeaient des paniers contre des étoffes ou du vin et assuraient ainsi une partie de leurs revenus pour l'année. Aujourd'hui, Brignoles n'organise plus son grand marché aux figues à cette date précise, mais la tradition n'a pas disparu. Chaque été, les villages alentours célèbrent encore ce fruit, symbole de la générosité provençale. La figue rappelle que le terroir n'est pas seulement nourricier, il est aussi porteur de mémoire et de fête. Ainsi, le 17 août, en évoquant ce marché disparu, on entend presque encore l'écho des voix des paysans, l'odeur sucrée des figues éclatant au soleil et l'animation joyeuse qui faisait de Brignoles un carrefour incontournable de la Provence verte.

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0: Bonjour, c'est Serge Surpin pour SatMag, chaque jour l'actu des médias sur cette fréquence. SatMag fait une petite pause. Je vous propose une sélection des meilleures chroniques de cette année.
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0: Pour faire écho à une de mes précédentes chroniques SatMag, si vous ne trouvez plus beaucoup de magasins de télévision ou de postes de radio dans nos villes, c'est vraiment pas le cas des librairies. Oui, je sais, SatMag, c'est l'actu des médias, l'actu de la communication et des écrans. Le livre semble éloigné de mes sujets de préoccupation, quoique le livre, c'est aussi un média. Il fait passer des idées, il communique. Et puis, on peut lire sur un écran. Donc finalement, ça a toute sa place ici dans cette chronique média. Donc pendant longtemps, on a cru que les librairies étaient un secteur protégé en France. Il faut dire que la loi Lang sur le prix unique a permis de préserver les marges et d'éviter qu'il soit plus intéressant d'aller acheter un livre en grande surface que chez une librairie traditionnelle. Les librairies ont tenu le coup et rares étaient celles qui fermaient, mais cette époque est peut-être terminée. Plusieurs enseignes sont aujourd'hui en grande difficulté. Les librairies JBR ont refusionné et traversent une mauvaise passe. Elles envisagent de fermer certains magasins que tous les Parisiens connaissent. Ils sont installés dans le quartier latin. Un lieu que je fréquentais moi-même quand j'étais étudiant, pour aller acheter des livres d'occasion. Justement, selon les dirigeants de l'enseigne, on vient désormais de moins en moins y acheter des livres neufs. Ils envisagent donc de se concentrer davantage sur l'occasion. Au grand dam des professionnels du livre, car la revente d'un livre d'occasion ne rapporte rien aux écrivains, ni aux éditeurs. Mais certains veulent même taxer la vente des livres d'occasion. Encore une taxe, no comment. Bref, JBR Jeunes, c'est vraiment pas la forme. Et maintenant, on apprend que la chaîne Le Furet du Nord, bien connue des nordistes, envisage de se placer en redressement judiciaire. En cause, selon l'enseigne, la dégradation plus rapide que prévue de son marché depuis le début de l'année. Il faut dire qu'on estime que les ventes des livres ont baissé de près de 7% sur un an. Et puis l'enseigne avait tenté de grandir en reprenant des titres, davantage implantés dans le sud. Mais ça n'a pas eu les effets espérés, bien au contraire. Comme souvent, j'ai tendance à dire que les libraires n'ont pas su s'adapter à l'évolution des habitudes de lecture des Français. D'ailleurs, combien de libraires proposent réellement une offre numérique? Si comme moi vous lisez sur un écran, vous vous trouvez presque obligé de passer par des grandes plateformes. Perso, je passe par la Fnac pour rester français, même si j'ai des doutes puisque l'enseigne passe par Kobo pour vendre des livres numériques. Et Kobo, c'est Rakuten, donc japonais. Mais bon, beaucoup passent évidemment par Amazon et sa tablette Kindle pour lire en numérique. Souvent, j'ai demandé à des libraires, mais pourquoi ne proposez-vous pas vous-même une version numérique? Ce n'est pas si compliqué de s'organiser entre libraires et de créer une structure commune, adaptée à chaque enseigne, qui donnerait l'impression que c'est la librairie qui vend le livre et pas une plateforme anonyme. Réponse souvent avec un haussement d'épaule, une forme de « à quoi bon ?». On sent bien que chez eux, le livre reste forcément sur le papier. Dès que vous parlez d'écran, vous évoquez presque le diable. Et moi, je leur réponds que ce qui compte, c'est de lire, pas le support. Reste qu'ils n'ont peut-être pas totalement tort, puisque le numérique ne représente encore que 6% des ventes totales. En Europe du Nord, où là pourtant la lecture résiste mieux, c'est justement le numérique qui porte l'essentiel de la croissance. Aux États-Unis, la lecture numérique représente même le double de ce qu'elle représente en France. Donc le problème vient que, d'une part, on n'évoque pas ou peu le

0: livres numériques et de son intérêt. Et de plus, les libraires, ben, ils aiment vraiment pas ça.
1: Sans oublier que l'on peut lire sans lire, avec des audiolivres, un marché qui, lui, est en forte croissance. Et d'ailleurs, ironie de l'histoire, le Furet du Nord propose déjà sur son site une large offre numérique. Donc non, ce n'est probablement pas le numérique qui explique les difficultés de l'enseigne. C'est en tout cas pas la lecture numérique, c'est autre chose. Évidemment, avoir des magasins physiques coûte cher. Les loyers augmentent, les salaires aussi. Toutes les dépenses suivent, sauf les recettes. Alors qu'est-ce qui ne va pas aussi? La concurrence avec les grandes plateformes comme Amazon? Peut-être. Jusqu'ici, un clic suffisait pour recevoir son livre quasiment le jour même, dans sa boîte à lettres. Les députés ont bien voté une loi interdisant la gratuité des frais de livraison pour les livres lorsque la commande ne dépasse pas les 35 euros, sauf retrait dans des lieux de culture. Mais au fond, le vrai sujet est peut-être ailleurs. Les lecteurs lisent encore, mais ils lisent moins de livres. Selon les spécialistes, nous lisons probablement davantage de textes, mais dans la journée, entre les messages, les réseaux sociaux, les newsletters, les articles, les sous-titres et le scrolling infini, notre cerveau lit en permanence. Mais on lit des formats courts, fragmentés, rapides. Et le soir, Netflix a remplacé le livre de 500 pages. Sans parler des plus jeunes, pour qui la lecture passe souvent après, après tout le reste. D'ailleurs, il y a quelque chose qui m'étonne toujours. Je pensais que les jeunes seraient plus naturellement attirés par la lecture sur écran. Et pourtant, ce sont souvent chez eux que j'entends cette phrase. Moi, je préfère l'auteur du papier. Et moi, je leur réponds que l'important, c'est de lire. Et qu'en numérique, ma bibliothèque tient dans ma poche. Je peux la lire partout, quand je veux. Oh, c'est le monde à l'envers, finalement.
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0: Bonjour, Sébastien Lecornu a été hué ce matin par des habitants à son arrivée au Porge, commune girondine où 183 maisons ont été brûlées par le méga-feu de juillet. Quelques 200 personnes vêtues de noir s'étaient rassemblées devant la mairie. L'incendie dans les Landes qui a ravagé 1700 hectares est désormais fixé. 250 des 650 personnes qui avaient été évacuées ont été autorisées à rentrer à partir de 10h ce matin chez elles à Luglon. L'allocation de rentrée scolaire 2026 sera versée demain à 3 millions de familles avec des montants allant jusqu'à 466 euros selon l'âge de l'enfant. Jugée essentielle par les associations, cette aide peine pourtant à couvrir le coût réel de la rentrée pour les foyers les plus modestes qui font face à des besoins croissants. Le coût de la vie étudiante en 2026 a augmenté de 1,66% sur un an et de plus de 35% depuis l'élection d'Emmanuel Macron en 2017 selon l'enquête annuelle du syndicat étudiant UNEF. La précarité n'est pas un accident de la politique gouvernementale, elle en est devenue le résultat assumé, estime l'organisation. 4 mois après son éviction de chez Grasset, à l'origine d'une fronde massive d'auteurs contre Vincent Bolloré, Olivier Nora a annoncé le lancement de sa propre maison d'édition. Les premiers livres seront publiés dès octobre. L'épidémie d'Ebola qui frappe la République démocratique du Congo est devenue la plus meurtrière de l'histoire de ce pays d'Afrique centrale. La flambée actuelle a fait 2325 morts sur 4945 cas confirmés. C'est davantage que l'épidémie de 2018-2020 dans l'est de la RDC. C'est la fin de ce flash, une très bonne journée à toutes et à tous.
1: Bonjour à toutes et à tous, voici votre flash d'information en Provence verte. Côté météo, le soleil sera largement présent ce lundi. 31 degrés sont attendus vers 14h avec un vent de nord-ouest faible à modéré et des rafales pouvant atteindre localement 55 km par heure en fin de journée. Le Var reste en vigilance orange canicule. Demain mardi, soleil généreux et 23 degrés au réveil. Attention surtout au risque incendie. Ce lundi, tous les massifs forestiers du Var sont fermés, accès, circulation et travaux y sont interdits en raison d'un risque incendie extrême à très sévère. À Cotignac, ce soir, place au cinéma en plein air avec Les Caprices de l'Enfant Roi dans le cadre des Toiles du Sud. Projection à 21h30 au Théâtre du Rocher avec ouverture du site dès 20h30. À Néoul, la fête locale se termine ce soir avec un concert pop-rock de Bonnie et Clyde. Rendez-vous à 20h, place de la Liberté. L'entrée est gratuite. Et pour les prochains jours, plusieurs communes vont célébrer leur libération. Demain mardi, à Carcès et à Fort-Calquéret, commémoration, défilé de véhicules d'époque et animations sont au programme. À Carcès, la soirée se terminera par un bal populaire au stade. Enfin, mercredi, à Barjols, la 82e commémoration de la libération débutera à 11h au Monument de la Résistance. Le soir, défilé au Lampion à 21h, suivi du grand balle avec les coureurs d'océan. C'était votre flash d'information locale sur Radio Couleur Sud. Très bonne journée à toutes et à tous. 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
1: La question de Lucas, 10 ans.
2: C'est quoi une forêt pédagogique ?
1: La réponse de Clara Guérin, chargée de mission de la Fédération nationale des communes forestières pour l'opération Dans 1000 communes, la forêt fait école.
3: Bonjour Lucas, aujourd'hui je vais te présenter le programme Dans 1000 communes, la forêt fait école. 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Pendant l'année, les enfants rencontrent des acteurs de la filière forêt-bois, le gestionnaire de la parcelle, des associations. Après avoir participé à une forêt pédagogique, les enfants ont des connaissances sur la forêt et en comprennent mieux sa gestion. Ils la respectent davantage, mais surtout, ils ont bien conscience de l'origine du bois, des possibilités de transformation et du rôle des élus dans la gestion d'une forêt communale.
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2: Bonjour à tous, dont l'actualité des objets connectés avec Alexa Plus. Netatmo veut rendre la commande vocale un peu moins robotique. Netatmo étend la compatibilité de plusieurs de ses appareils à Alexa Plus, la nouvelle version de l'assistant d'Amazon. Caméra, thermostat et contrôleur de climatisation peuvent désormais répondre à des demandes formulées de manière beaucoup plus naturelle. Dire Alexa, j'ai trop chaud, plutôt que chercher le nom exact du climatiseur dans une application. C'est précisément le genre d'usage que Netatmo met en avant avec Alexa Plus, disponible en accès anticipé gratuit en France depuis mai dernier. Plusieurs appareils de la marque deviennent donc compatibles avec cette version enrichie de l'assistant d'Amazon, notamment les caméras intérieures, les thermostats, le smart controller également. L'intérêt tient surtout à des commandes moins rigides. Une phrase comme « j'ai trop chaud » peut ainsi amener Alexa Plus à solliciter le smart controller pour modifier la température d'un climatiseur ou d'une pompe à chaleur. A l'inverse, il fait un peu froid ici, peut déclencher le thermostat original. La sécurité profite également de cette intégration. Le flux de la caméra extérieure originale peut être consulté à distance depuis l'application Alexa par commande vocale. Cette caméra associe captation vidéo, projecteur LED et sirène de 105 décibels, tandis que le modèle intérieur Advance dispose notamment d'un volet de confidentialité mécanique. Les applications Netatmo restent toutefois de la partie. Home Plus Sécurité assure la gestion des caméras et Home Plus Contrôle, celle du confort thermique. Alexa Plus ajoute surtout une nouvelle manière d'interagir avec ses appareils, davantage fondée sur la formulation naturelle des demandes. On se retrouve très vite avec d'autres actualités sur vos objets connectés.

0: Bienvenue dans l'alphabet en chanson, aujourd'hui S comme Michel Sardou. Chez les Sardou, l'amour du spectacle fait partie de l'ADN familial. À l'instar du clan Brasseur, saltimbanque de génération en génération, Michel et ses aïeuls sont issus d'une lignée de comédiens qui remonte au milieu du 19e siècle. C'est ainsi que le mime, le théâtre et le music-hall constituent très vite le pain quotidien de chaque membre de la dynastie. Bien qu'attirés par le théâtre, ses parents Fernand et Jackie ont passé leur vie sur les planches, c'est vers la chanson que le jeune Michel se tourne. En 1965, Sardou enregistre le Madras, en pleine vague babacool, puis c'est au tour des ricains et des moutons de défier ce que l'on n'appelait pas encore le politiquement correct. Mais le succès n'est pas au rendez-vous et en 1969, sa maison de disques Barclay lui rend son contrat faute de résultats. Les années 70 se profilent et leurs coups de gueule vont faire mouche. Les balles populaires, le rire du sergent, j'habite en France, si j'avais un frère, les villes de solitude, le temps des colonies, le France, Verdun ou femmes des années 80 sont de cette veine où politique, débats de société et faits divers perturbent la donne d'une variété policée. La romance, la fête ou les grands espaces ne sont toutefois pas étrangers à son répertoire. Côté famille, la descendance est assurée avec son fils aîné, Davy, qui reprend le flambeau de la comédie. La boucle n'est donc pas encore bouclée. Voici Michel Sardou en chantant.
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1: Voilà, c'est la fin de ces Proventinales. On se retrouve demain matin pour de nouvelles aventures. Je vous souhaite d'ici là de passer une agréable journée à l'écoute des programmes de Radio Couleur Sud. Et on se quitte avec ceci.

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1: Bonjour à tous, aujourd'hui gros plan sur Djibril Cissé. Buteur français, Djibril Cissé est un footballeur pas comme les autres. Souvent blessé, il rate plusieurs grands rendez-vous. À la veille du départ pour le Mondial 2006 en Allemagne, par exemple, il se fracture le tibia péroné lors d'un match de préparation contre la Chine. International aux 41 sélections, Djibril Cissé, né en 1981 à Arles. Il commence sa carrière professionnelle en 1998 avec l'AJ Auxerre, club avec lequel il termine deux fois meilleur buteur du championnat. De 2004 à 2006, il évolue à Liverpool, vainqueur de la Ligue des Champions en 2005. Joueur à part, Djibril Cissé change autant de coupe de cheveux que de club. Après Marseille en 2009, il part pour le Panathinaikos, la Lazio de Rome, puis les Queen's Park Rangers. Également le club russe de Kuban Krasnodar. Djibril Cissé clôt sa carrière professionnelle en France avec le club de Bastia, ville où il est devenu propriétaire avec sa nouvelle compagne, Marie-Cécile Lenzini et son fils. Djibril Cissé a également une fille née d'une première union, ainsi que trois fils avec Jude Littler entre 2005 et 2012. Libéré de ses obligations sportives, il s'engage en 2015 pour la 6e saison de Danse avec les Stars. On se retrouve très vite avec d'autres infos.

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2: Bonjour à tous, dans l'actualité musicale du jour, on parle de la Star Academy. Lenny annonce son premier album. Déjà 3 ans que Lenny a participé à la Star Academy et la jeune artiste franchit enfin un cap décisif. La chanteuse vient de confier sur ses réseaux sociaux qu'un tout premier projet allait bientôt arriver. C'est une story Instagram qui a ravi de nombreux fans. Lenny a partagé une très bonne nouvelle à ses abonnés il y a quelques jours en promettant l'arrivée prochaine d'un premier projet très personnel. L'interprète de « À tes côtés » confie n'avoir jamais été aussi excitée et impatiente de faire découvrir son univers. Pour elle, ce premier album est bien plus qu'une présentation de chansons, c'est une plongée directe à l'intérieur de son être, une étape importante pour la suite de sa carrière. Pour autant, Lenny aime faire durer le plaisir. Si le projet est bouclé, aucun détail concret n'a pour l'instant filtré. Pas de date officielle de sortie, pas de titre d'album et encore moins de tracklist ou de featuring annoncé. Affaire à suivre donc prochainement. On se retrouve très vite avec d'autres actualités musicales.

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0: Bonjour à tous, vous êtes sur votre radio préférée en compagnie de Christian pour la chronique La Reprise.
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La Bohème, c'est une chanson d'amour composée par Charles Aznavour et écrite par Jacques Plante sur le thème de la vie de Bohème. Ce single, extrait de son 17e album, La Bohème, de 1966, est un des nombreux tubes internationaux emblématiques de son important répertoire, de sa carrière et un des classiques de la chanson française et des chansons sur Paris. À l'image de la chanson Ménilmontant de Charles Trenet, Charles Aznavour raconte les souvenirs nostalgiques de la vie de Bohème d'un jeune artiste peintre du quartier parisien de Montmartre. Hymne à la jeunesse, inspiré de sa propre vie d'artiste, La Bohème est prévue à l'origine pour être chantée par Georges Guettari dans l'opérette Monsieur Carnaval de Charles Aznavour, créée en 1965 au Théâtre du Châtelet de Paris, avec un livret de Frédéric Dard. Charles Aznavour l'enregistre avant la générale de l'opérette, ce qui provoque des querelles médiatiques entre les deux artistes et leurs maisons de disques respectives Barclay et Pathé Marconi. Le succès des ventes de disques des deux interprètes favorise leur réconciliation avec l'entremise de Frédéric Dard. La reprise proposée est celle de Javier Elioreta.

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La météo pour ce mardi 18 août, un risque orageux reste possible, notamment sur l'Île-de-France, le Grand Est, le Centre-Val de Loire, la Nouvelle-Aquitaine, l'Occitanie et la vallée du Rhône, ainsi que sur la Corse. Les températures pour ce mardi matin, 16 degrés pour Brest et Cherbourg, 16 à Lille, 16 degrés également pour Paris, 17 à Lyon et Bordeaux, 18 à Strasbourg et Biarritz, 24 degrés pour Ajaccio. Et pour ce mardi après-midi, entre 21 et 25 degrés sur une moitié nord, il fera 21 en Bretagne, 24 en Île-de-France et 25 sur l'Alsace. Dans la moitié sud, entre 22 et 29 degrés, 22 sur la Nouvelle-Aquitaine, 28 attendu sur l'Occitanie et la Côte d'Azur et 29 en Corse. 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
0: 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Bon.

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1: Bonjour à tous. Aujourd'hui, gros plan sur Djibril Cissé. Buteur français, Djibril Cissé est un footballeur pas comme les autres. Souvent blessé, il rate plusieurs grands rendez-vous. À la veille du départ pour le Mondial 2006 en Allemagne, par exemple, il se fracture le tibia péroné lors d'un match de préparation contre la Chine. International aux 41 sélections, Djibril Cissé, né en 1981 à Arles. Il commence sa carrière professionnelle en 1998 avec l'AJ Auxerre, club avec lequel il termine deux fois meilleur buteur du championnat. De 2004 à 2006, il évolue à Liverpool, vainqueur de la Ligue des Champions en 2005. Joueur à part, Djibril Cissé change autant de coupes de cheveux que de clubs. Après Marseille en 2009, il part pour le Panathinaikos, la Lazio de Rome, puis les Queen's Park Rangers. Également le club russe de Kuban Krasnodar. Djibril Cissé clôt sa carrière professionnelle en France avec le club de Bastia, ville où il est devenu propriétaire avec sa nouvelle compagne, Marie-Cécile Lenzini et son fils. Djibril Cissé a également une fille née d'une première union, ainsi que trois fils avec Jude Littler entre 2005 et 2012. Libéré de ses obligations sportives, il s'engage en 2015 pour la 6e saison de Danse avec les Stars. On se retrouve très vite avec d'autres infos.

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1: 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Mon conseil du jour, prenez le temps de discuter avec les producteurs, ils vous parleront avec passion de leurs produits et vous donneront des conseils de préparation. Bonne balade sur les marchés de la Provence.

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1: Bonjour, natation, export retentissant de Léon Marchand, sacré hier soir sur le 400 mètres nage libre des championnats d'Europe pour sa première finale internationale sur la distance. Le Français a décroché son deuxième titre européen en autant de courses individuelles sur une épreuve dont il n'avait presque pas de repères. Par ailleurs, les Bleus ont empoché hier soir le bronze au relais 4x100 mètres 4 nages. Ils décrochent ainsi la 15e médaille pour la délégation tricolore à domicile de ces championnats d'Europe. Tennis de table, Félix Lebrun écrit encore un peu plus sa légende. Le Français de 19 ans a remporté son premier grand match équivalent d'un grand chelem au tennis. Hier, à Malmö, en Suède, le double médaillé de bronze au JO de Paris s'est imposé en finale face au japonais Tomokazu Harimoto. Quatrième mondial, c'est la première fois qu'un tournoi de ce niveau est remporté par un tricolore. Football, Lens a remporté hier soir le trophée des champions face au PSG, longtemps à 10 en seconde période. Les Lensois ont su se montrer solidaires et ils ont pu compter sur un brin de réussite pour s'imposer au final 1-0. Malgré leur domination, les Parisiens ont manqué de réalisme offensivement. Ils ont désormais rendez-vous avec Rennes dimanche prochain au Parc des Princes pour la première journée de Ligue 1. La veille, Lens retrouvera Bollaert pour la réception d'Auxerre. Foot toujours, les Girondins de Bordeaux vont déposer ce lundi un recours en référé au tribunal administratif selon leur futur président Dominique Delport. Le club qui devait normalement repartir en National 1, 4e échelon du foot français, conteste l'avis donné vendredi par le conciliateur du Comité national olympique et sportif français, entraînant sa rétrogradation au mieux en Régional 1, la 6e division. Alors que, toujours, selon les Girondins, des garanties financières particulièrement importantes ont été apportées par les nouveaux investisseurs. Au championnat d'Europe de gymnastique à Zagreb hier, la France remporte le bronze par équipe et la prodige Elena Colas sa 4e médaille. Les Françaises ont totalisé 159,263 points à l'issue des 4 agrès. C'est la fin de ce Flash Sport, une très bonne journée à toutes et à tous.
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va, non, moi j'arrive et je vous dis bonjour, Denis pour R240, une petite heure dans les succès des, et les souvenirs des années 70, 80 et 90. Noël Cordier, Alain Barrière, donc pour l'année 1974 et ouvrir notre programme. Tu t'en vas, c'est ce titre, un des grands succès d'Alain Barrière, un an avant qu'il ne fasse construire le Stirwen, l'étoile blanche en breton, le théâtre discothèque restaurant situé à Carnac, qui lui vaudra bien des soucis par la suite. Quant à Noël Cordier, on l'ignore peut-être, mais elle a représenté la France à l'Eurovision. Elle a terminé troisième, c'était en 1967, troisième sur 17 pays et à Vienne. Et puis donc cette collaboration avec Alain Barrière sur cette chanson « Tu t'en vas » et elle accompagne souvent Alain Barrière pendant cette période, assurant les premières parties de ses concerts. Allez, tout de suite, un début de carrière, tout début, tout premier titre, écrit pour Hélène Rollès, jeune fille du Mans, rencontrée lors de la tournée de Dorothée. Et oui, c'est ainsi Jean-Luc Azoulay qui lui écrit cette première chanson « Dans ses grands yeux verts ». C'est un disque souvenir à n'oublier, donc des années 80 et de l'année 1989, pour être précis. Dans

0: Le début est tout doux pour cette version de Petite Marie. C'est la version 1991. La chanson originale date de 1977, en tout cas sur le premier album studio de Francis Cabrel. Il l'avait toutefois déjà interprété en 1974 lors d'un concours à Sud Radio. Il avait, avec cette chanson, remporté le concours parmi 400 candidats, ce qui lui avait permis de lui ouvrir les portes de la maison de disques CBS. Mais voilà, sur la première version studio, la maison de disques a voulu gommer l'accent de Francis Cabrel. Du coup, il ne l'aimait pas du tout. Et c'est lors de cette tournée en 1991 qu'il a enregistré l'album Du Nombre à l'Autre et qu'il a donc repris cette chanson Petite Marie, qui est ressortie donc en 45 tours en 1991 et qui est restée 14 semaines consécutives dans le top 50, certifié disque d'argent pour avoir atteint le seuil des 125 000 exemplaires vendus. Petite Marie, donc, de Francis Cabrel en public en 1991. Voilà pour refermer notre première partie d'Air 240. On se retrouve dans quelques instants pour la deuxième partie avec un oublié des 70. Et puis notre séquence danse des années 70, 80 et 90. Air 240 avec Denis, vous bougez pas.
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Les célèbres Batucada brésiliennes pour accompagner ce succès personnel de Georges Moustaki en 1975. La philosophie, succès personnel de celui qui avait écrit Milord quand même pour Edith Piaf et beaucoup écrit aussi pour Serge Reggiani et pour Barbara ou Yves Montand. Notez d'ailleurs que Serge Reggiani a été le premier à chanter Sarah, chanson de Moustaki, et qui lui a été inspiré par Edith Piaf et la différence d'âge qu'il avait avec Edith Piaf, la femme qui est dans mon lit, n'a plus 20 ans depuis longtemps. Celle-ci, où elle avait quelque chose comme 20 ans tout juste à l'époque de la chanson que nous allons retrouver. Tout début de carrière, deuxième succès mondial pour Kylie Minogue après sa reprise du Locomotion. Eh bien, il y a eu I Should Be So Lucky, alors signé Stock Aitken Waterman, trois grands noms de la musique pop des années 80. Et en fait, ils sont britanniques et ne connaissaient pas trop Kylie Minogue. Ils oublient même qu'elle était en train d'arriver au studio. Ils avaient oublié le rendez-vous. Et c'est en 40 minutes qu'ils écrivent « I should be so lucky », tandis que Kylie Minogue attend dehors. Mike Stocks utilise un petit peu ce qu'il a appris sur Kylie Minogue, ce qu'il pense d'elle, pour faire les paroles. Et puis ensuite, eh bien, Kylie enregistre la chanson en moins d'une heure, et bah, c'est un numéro 1 international encore hein, pour cette chanson de dance pop, et une vidéo qu'on n'a pas oubliée quand bah, on avait comme moi 18 ans à l'époque et qu'on voyait une jolie blonde comme ça dans le bain sous la mousse. Que voulez-vous, tout le monde s'en souvient. Kylie Minogue, I Should Be So Lucky. Nous aurons ensuite Johnny Hallyday, et puis on se retrouvera aussi pour notre série d'ensemble des années 70, 80 et 90.

Zazie pour le texte, Pascal Obispo et Pierre Giaconelli pour la musique, et évidemment Johnny Hallyday pour le chant et le succès. En 1998 de ce Allumer le feu, présent sur le 41e album studio de Johnny. Donc, et Allumer le feu fait partie des 20 tubes ayant généré le plus de droits en France en 2010. Mais je pense qu'il n'était pas nécessaire d'en redire beaucoup, tout le monde connaît ce titre. Nous allons maintenant prendre la direction de notre série des Dance Floor, un titre dansant des années 70, un titre dansant des années 80, un titre dansant des années 90 au cœur d'Air 240, et on ouvre cette piste de danse avec Ottawa. Le chanteur Patrick Jean-Baptiste, né en Guadeloupe, chantait dans une église locale. Il part travailler pour Air France à Paris et forme un groupe appelé Black Underground. Il rencontre le producteur Daniel Vanguard et, rejoint par la chanteuse et danseuse Annette, le groupe est renommé Ottawa, en référence à Ottawa, la capitale du Canada, et enchaîne quelques tubes disco, dont un notamment Disco, D-I-S-C-O, version française et anglaise, numéro 1 aux Pays-Bas, numéro 2 au Royaume-Uni et en Allemagne, numéro 4 en Autriche, numéro 5 en Suisse, si c'est pas une belle carrière, ça quand même. Ensuite, eh bien, nous aurons les Bonesky Beat avec Small Town Boy, et puis une petite samba de Janeiro en 1997. Dansez-vous.

0: 1997, Samba de Janeiro par le groupe Bellini, qui évidemment est, ça s'entend tout de suite, allemand. Bah oui, forcément, avec quand même un sample d'une chanson brésilienne, Celebration Suite, du percussionniste et musicien brésilien de jazz, Elto Moreira. Voilà, alors gros succès hein, quand même en 1997, été 97 pour ce Samba de Janeiro, classé dans 9 pays, dans le top 10 en Suisse, en Autriche, en France, aux Pays-Bas, en Belgique, Flandre et Wallonie, et en Finlande notamment. Auparavant, il y a un Small Town Boy, la voix de Jimmy Somerville en 1984 pour les Bronski Beat. Alors en pleine période où Renaud parle du verlan, forcément, on a tout de suite trouvé en France une autre signification au nom du groupe. Mais je n'en dirai pas plus, il faut peut-être justement fédérer tout le monde maintenant avec cette chanson de Michel Sardou qui va refermer notre deuxième partie d'Air 240 en chantant sur l'album Je vole en 1978, coécrite par Pierre Delanoë et Michel Sardou, composition de Toto Cutugno. Après les polémiques déclenchées par les titres Je suis pour ou J'accuse notamment de son album de 1976, Michel Sardou a donc voulu créer une chanson plus fédératrice, une chanson populaire, facile à entendre et simple à retenir. Eh bien, c'était gagné avec En chantant 1978.
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Il est Vital et il le reste depuis 1984 avec son plus grand succès, même s'il habite depuis longtemps maintenant, depuis ses 18 ans quasiment, en Belgique, et Claude Barzotti, évidemment. Et les applaudissements, les bruits de foule là qu'on entend à la fin de la chanson, eh bien c'est tout simplement extrait du spectacle de Dalida au Palais des Sports. Voilà pour cette année 84. Petit bond en arrière, 1970-1971, extrait du triple album All Things Must Pass de George Harrison, le Beatles, et cette chanson My Sweet Lord qui se classera en tête des ventes aussi bien aux États-Unis qu'en Angleterre. Et puis il y a eu une petite polémique, il y a eu un petit procès, ça ressemblerait un petit peu à la chanson des Chiffons, It's So Fine. La décision de la justice a conclu que George Harrison aurait involontairement plagié It's So Fine. En tout cas, bien belle chanson, My Sweet Lord. Et puis ensuite, une chanson avec de l'accordéon, ou de l'accordéon avec une chanson, parce qu'il sera bien présent quand même. Souvenir des années 80.

0: On arrive donc notre chanson avec accordéon en 1989, la bande à Basile, et à l'accordéon, pas n'importe qui quand même, monsieur André Verschuren. Ce soir on va faire la Java, c'est Michel Curry qui a co-signé quand même ce titre, donc un des leaders de la bande à Basile, groupe né dans le début des années 70 avec pour seule envie de véritablement faire la fête. On va se quitter en se disant je t'aime, le lundi, le mardi, le mercredi, enfin bref, tous les autres jours aussi. Souvenez-vous de ce titre de 1995, Eduardo Pisani, je t'aime le lundi. Depuis, beaucoup de déboires aussi pour Eduardo, qui fin 2016 vivait du RSA dans une pension Emmaüs et qui était menacé d'expulsion de la France. Il a même menacé de se suicider. En février 2017, il était toujours vivant et se présentait pour la deuxième fois à l'Académie française. Rappelons que la première fois, il n'avait eu aucune voix quand même, hein, sa candidature. Voilà, allez, je vous laisse avec ce souvenir à peine kitsch, mais bien assuré.
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3: La météo pour ce mardi 18 août, un risque orageux reste possible, notamment sur l'Île-de-France, le Grand Est, le Centre-Val de Loire, la Nouvelle-Aquitaine, l'Occitanie et la Vallée du Rhône, ainsi que sur la Corse. Les températures pour ce mardi matin, 16 degrés pour Brest et Cherbourg, 16 à Lille, 16 degrés également pour Paris, 17 à Lyon et Bordeaux, 18 à Strasbourg et Biarritz, 24 degrés pour Ajaccio. Et pour ce mardi après-midi, entre 21 et 25 degrés sur une moitié nord, il fera 21 en Bretagne, 24 en Île-de-France et 25 sur l'Alsace. Dans la moitié sud, entre 22 et 29 degrés, 22 sur la Nouvelle-Aquitaine, 28 attendu sur l'Occitanie et la Côte d'Azur et 29 en Corse.
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5: Allez, Eric Thomas va nous faire marrer parce qu'il nous a préparé une chanson, non ? Une boîte
6: salut.
5: Non plus.
6: Eh oui. Salut les transplantés du velcro, les accros de la techno, les déboussolés de la mousseline, c'est Eric Hylaine, votre fidèle animateur super méga groove Destroy de l'émission Mega Drive de chez Planète Top Bad. Vous êtes prêts ? C'est parti les zizi. Top ! Aujourd'hui sur Planète Top Bad dans Giga Dancing Disco, un groupe originaire d'Italie, archi méga nul, a te faire attraper une crise de foie à un cirrhosé alcoolique. Que dire, c'est de la dope sauce Game Gear qui a dépassé depuis longtemps la date de péremption. De 100% extra nul à chier, le groupe s'appelle les Bella Come Una Pizza Regina. Ils te font des slows à te tortelliniser les spaghettis bolognaises. Leur leader, si leader loser méga down il y a, c'est Vittorio della Mozzarella. Bon, you know les règles, t'as 30 vania pour te classer au top 50 avec ton CD de merde sauce méga groove gribiche pour cuisse-toi un alphabet. Au bout de 30 secondes, eh bien, le roi de la douceur te destroy les neurones avec sa matraque musicale. Allez les barillas, vous êtes prêts ? C'est parti ! Top, top, top, top, Planète Bad !
7: Bonjour, vous ne me reconnaissez pas, car... Mais oui, mesdames, c'est bien moi, c'est marqué sous ma American Express Gold. Je suis le plus grand chanteur de crooner italien du monde, mais je suis resté simple. Et cet après-midi, je vais vous mouiller de bonheur et de plaisir vos beaux yeux. Je suis un dieu vivant, le dieu de la mort. La mort, que dit-je ?
6: Et voilà, et oui, à mort, mon petit cannelloni, le salami sous forme de matraque musicale s'est posé douloureusement sur ta tronche de jambon de Parme. Avant de chanter, ramasse ta paire de ravioli, ça fait désordre, merci. Je vous laisse à présent en compagnie du groupe Gigadip, les Bella Come Una Pizza Regina, et leur leader loser Megadown, Vittorio della Mozzarella, et qui t'a une gueule à chiquer de la colle. Vas-y.
7: Merci.
8: Il est franc. Normalement, je suis avec une orchestre philharmonique, mais ce soir, il y en a qu'un qui était libre, les autres étaient à, comment dire, à Milan. Voilà, j'ai que ça, mais ça correspond pas, mais c'est pas grave. J'ai chanté une chanson de Frank Sinatra.
9: My way, oh my way.
6: Paf dans ta tronche de provolone, et c'est fini, la matraque musicale a encore sonné lalali. Je vous remercie, à présent il est l'heure de rendre l'antenne. À bientôt pour un prochain Top Bad. Allez, ciao les bidets.
5: Il est complètement fini. Je voulais vider. Une petite blague. T'as une blague,
10: Laetitia? Une petite question. Allez, est-ce que vous savez comment s'appelait avant Yahoo?
5: Youpi. Yahoo. Yahoo. Je sais pas.
10: Oui, Jerry's Guide to the World Wide Web.
8: Personne ne serait allé.
5: Ouais. Ah ouais, et ils ont pris Yahoo. Ils ont bien fait, ces gens-là. Voyez-vous?
10: C'est un acronyme, en fait, de Yet Another Hierarchical Officious Oracle. Ce qui signifie en français encore un oracle à classement officieux. Finalement, l'ancien nom n'était pas si mal.
5: Ouais.
10: Jerry's Guide to the World Wide Web.
5: Voilà.
10: Jerry guide le monde sauvage du web.
5: Ouais.
8: Ah ouais, d'accord.
5: Et donc
10: ça s'appelle les épates, hein.
8: Ah ouais, ouais.
5: Ça s'appelle Yahoo maintenant.
10: Yahoo.
5: Yahoo.
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1: C'est l'heure de retrouver votre petit conte maintenant, Yann, c'est ça ?
2: Et oui, tout à fait. Alors aujourd'hui, un conte qui est pour moi est un petit coup de cœur, parce qu'il a bercé mon enfance. Le chat beauté.
1: Alors, le chat beauté.
2: Et oui, alors ça donnait à peu près ça. Il était une fois, dans un lointain royaume, un meunier qui était très pauvre.
3: Oh, qu'est-ce que je suis pauvre !
2: Sentant sa mort approcher, il convoqua ses trois fils à son chevet.
3: Maurice, Marcel, Ducon, venez, je vais bientôt mourir !
2: Et il leur dit ceci.
3: À toi, Maurice, mon fils aîné, je lègue mon moulin. À toi, Marcel, je lègue mon âne, qui est gentil et travailleur. Et à toi, Ducon, je lègue mon chat.
2: Ça y est, le vieux était cané. Maurice et Marcel se réjouissaient de leur héritage, mais leur Benjamin, que nous appellerons à partir de maintenant Didier, parce que Ducon, c'est un peu péjoratif quand même, hein, se sentait un peu lésé. Il prit le chat avec lui et alla fumer un ouinge tranquillou au bord d'un lac. Alors qu'il commençait à planer grave et qu'il s'apprêtait à mettre le chat dans un sac pour le balancer à la flotte, il entendit le félin lui parler.
4: Hey « Hé toi, hé, fais pas ça! Donne-moi un chapeau, un sac et des bottes et je ferai de toi un homme riche et puissant !»
2: Alors Didier pensa d'abord être complètement stone, mais dut se rendre à l'évidence. Le chat parlait bel et bien. Il s'exécuta donc et donna au matou tout ce qu'il demandait. Ainsi équipé, notre ami à poil captura un beau faisan qu'il emmena au roi et lui dit ceci.
4: « Sire, ce faisan est un présent du marquis de Caraba. »
2: Alors le roi fut très touché de ce cadeau et le chat se livra à ce petit jeu durant plusieurs jours, apportant de beaux gibiers au souverain. Celui-ci demanda alors
3: « Mais dis-moi, chat, où se trouve ton maître, que j'aille le remercier en compagnie de ma fille, qui est bonne et fraîche ?»
1: etc.
2: Et Raoul, oui, j'ai oublié de préciser que le chat s'appelle Raoul, lui indique la route menant, soi-disant, aux terres du marquis de Caraba. Il traça ensuite retrouver son maître et lui dit
4: « Maître, enlève tes vieilles guenilles qui puent, crame-les comme un bourgeois et fous-toi dans le lac. Et à partir de maintenant, tu t'appelles marquis de Caraba. »
2: Alors le jeune fermier hésite un peu, mais devant la détermination du félin, se déshabille et se met à l'eau. On pouvait déjà apercevoir au loin le carrosse royal. Raoul se précipite au devant du roi en criant « Au secours ! Mon maître s'est fait agresser par un Français, un Belge et un Arabe !» Alors, il dut se retourner. Il dut se retenir de rire parce que ça lui rappelait une bonne blague. Les gardes sortirent le marquis de l'eau, nu comme un ver. Alors la princesse était très troublée. C'était la première fois qu'elle contemplait un homme en tenue d'Adam et tomba amoureuse sur le champ de ses attributs. Le roi prêta des habits à Didier et le chat lui montra de sa petite patte coussineuse
4: « Vous voyez là-bas, le château, c'est celui de mon maître. Si vous voulez bien y conduire, je vous y retrouverai. »
2: Sur le chemin du château, le chat croisa des paysans à qui il dit
4: « Hé, vous, les moisis là-bas, si on vous demande à qui appartiennent ces terres, vous dites qu'elles appartiennent au marquis de Caraba ou je vous défonce ta gueule !»
2: Le château était en fait celui d'un ogre magicien. Mais il en fallait plus pour effrayer notre ami Matou, qui avait déjà vu l'exorciste trois fois sans sourciller. Le chat Raoul lança un défi au propriétaire des lieux.
4: « T'es même pas capable de te changer en souris !»
2: Et quand l'ogre fut transformé, le chat n'en fit qu'une bouchée. Le roi, impressionné par tant de richesses, consentit à donner la main de sa fille et le reste au marquis de Caraba. Ils vécurent heureux et eurent beaucoup d'enfants. Quant au chat, il mourut quelques mois plus tard en bouffant de la morora dans le grenier du voisin. Fin.
1: Voilà pour les contes revisités par Yann Morel qui écrit la nuit, hein, il ne dort pas.
4: Non, jamais.
1: Il est très fatigué.
4: Non, je suis en pleine forme.
1: On va se quitter les affreux.
5: Ses enfants non plus d'ailleurs, ouais. Il n'en va pas.
1: On va se quitter, mais il nous manque un truc.
5: Quoi ?
6: Non.
1: Bah si, il nous manque
4: la blague que quand tu t'ennuies.
7: Oui, les affreux Jojo, c'est l'heure de la blague à Titi.
2: Je vais dire franchement, je me sentais pas bien. Je me disais, il manquait quelque chose.
1: Il était là dans son coin, il disait rien.
5: Mais non, il dormait.
1: J'ai dit, tout le monde m'a oublié. Peinard, je vais pas bosser aujourd'hui. Il va falloir bosser au moins 30 secondes, Titi, avec la blague à Titi, la blague de que quand tu t'ennuies.
8: C'est une fille qui annonce à son père, elle lui dit papa, il faut que je dise quelque chose, je suis lesbienne. Et son père, il lui fait ah ben tant mieux. Puis la sœur, elle entend ça, elle se dit ah ben tiens, je vais en profiter. Elle arrive, et puis elle dit papa, moi aussi. Et le père, il dit, putain, mais personne ne me l'habite dans cette maison. Et là, t'as le frère qui fait 6 mois, papa.
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1: Excusez-moi.
2: Elle descend de voiture, les mots oubliés avec Virginie.
3: Ah, c'est une voiture, ça.
4: Et on se fait chier à faire des jingles, nous.
5: Non, ça sert à rien.
4: Il est éternu, ça l'est un jingle.
6: C'est un jingle vivant.
4: On a des jingles vivants.
2: Allez, Virginie.
5: Alors, messieurs, dites-moi, selon vous, qu'est-ce que peut bien être une berquinade?
4: Est-ce que ça a rapport avec le sexe? Je pense que ça.
7: Une quoi? J'ai pas compris.
5: Une berquinade.
7: Berquinade.
6: Une berquinade.
5: Une berquinade.
6: Ah, mais c'est très bon.
5: Ça,
6: c'est
5: joli, un plat. Ça, hein, comme alors, mot.
6: C'est un plat en sauce avec des berques cuites.
7: C'est un plat ch'ti.
5: Ça donne envie, ça.
3: Non, moi, j'ai des amis, sa femme ne cuisine pas bien. Mm. Et elle fait que nous inviter. Et comme c'est toujours berque, on appelle ça, tiens, on va manger, on va faire une berquinade. Ça veut dire qu'on va pas se régaler, quoi. Ouais. En fait.
2: Est-ce qu'il y a ça un rapport avec la plage de Berck qui existe, hein?
5: Ça n'a aucun rapport avec la plage de Berck.
6: C'est comme une esquinade. Non, esquimau.
8: Non, c'est comme marinade, c'est comme...
3: C'est comme marinade,
6: c'est une
3: sardinade.
6: C'est une sardinade. Sauce.
5: Ce n'est pas une sauce. Et même, je vais vous aider, ça n'a rien à voir avec la nourriture.
3: Rien. Si tu nous dis, avec le sexe non plus.
2: Est-ce que c'est un rapport avec ma compagne qui est tellement moche que je l'appelle toujours la grande berque?
5: Non, non plus.
6: Croise les jambes parce qu'on te voit la berquinade. C'est ça?
5: Non, c'est pas ça.
3: Si on est la choupinette.
5: C'est pas ça.
8: Alors, est-ce que c'est une attitude?
5: Ce n'est pas une attitude, non.
8: C'est un renoncement moral.
3: Est-ce que c'est une action?
5: C'est joli.
3: Est-ce que c'est une action? L'action de faire quelque chose. J'ai fait une berquinade.
5: Non.
3: Une cascade, par exemple.
5: Non. C'est non.
8: Est-ce que c'est synonyme?
5: Quelque chose de très visuel,
8: est-ce que c'est synonyme d'une enculerie?
5: Alors,
2: attention.
3: Enculerie.
8: Non, c'est enculé qu'il faut pas dire.
5: Non, oui, d'accord.
8: Oui, l'enculerie, ça peut se dire.
2: C'est autre chose.
8: C'est une. Comment ça s'appelle?
5: Non, parce que je pense qu'une enculade, en revanche, ça existe.
6: Oui, enculade, oui.
2: Merci pour les enfants qui nous écoutent.
8: On a dit qu'on parlait pas de la nuit.
3: On peut pas dire enfilade, par exemple, un truc que. Non.
5: Mais non. C'est quelque chose de très poétique.
8: Une trahison.
6: Est-ce que ça a un rapport avec les.
3: La sodomie?
6: Est-ce que ça a un rapport avec les situations anthropo-paléontologiques?
2: Ah, c'est possible ça, non?
5: À quoi pensez-vous?
8: Non, mais virtuel.
3: Attends, j'attrape ton Nico, Vivi.
6: Je pensais à une éruption.
5: Une éruption
8: volcanique.
6: Non. Dermatologique.
5: Non, c'est pas non plus.
3: Non, c'est poétique.
7: C'est un rapport avec l'amour, tout court.
8: Avec les sentiments, bien sûr.
7: Sentiments.
5: Alors, effectivement, quelque part, là, on se rapproche.
6: Ah, c'est un billet.
8: Ah, c'est une roucoulade. Un câlin, c'est un câlin.
6: Un billet doux.
8: C'est un câlin, c'est une caresse.
5: Je vais vous perdre.
8: Une pipe.
5: C'est un rapport avec la littérature.
2: Ah, bah alors là, l'amour littéraire.
7: La poésie, peut-être.
2: Une muse.
6: Une déclaration d'amour. Une déclaration d'impôt.
3: Est-ce que Roméo, il aurait pu faire une berquinade, par
8: exemple? Il en a fait.
5: Juliette a pu en lire, en revanche.
6: C'est un madrigal. C'est quand on
3: c'est un poème qui veut rien
6: dire. Poème à quelqu'un, à une jeune femme.
8: Une demande à mariage.
5: Ce sont des œuvres à l'eau de rose, messieurs. Tout simplement. Elle ne lit que des berquinades.
2: Collection blanche.
6: Les romans.
5: Rien à voir avec la sodomie.
8: Je suis pas étonné qu'on ait oublié le mot.
5: Mais non, c'est joli.
2: Merci, ma chère Virginie. Ça vaut largement Polochon et Virginie, le roman bien connu.
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1: Que se passe-t-il, les affreux Jojo? Je sais pas pourquoi, mais on est poux. Alors, Tite.
2: C'est moi.
1: C'est moi.
2: J'ai une question à vous poser. Vous aimez bien les questions,
1: oui,
2: alors je vous en pose plein.
1: Oui.
2: Pourquoi on dit toubib?
3: Ah, ornote.
2: Ou ornote, toubib.
1: Ah oui, à la place de docteur.
3: À la place de docteur, toubib. Est-ce que ça vient de l'armée?
2: Oui, c'est quelque chose qu'a dit l'armée, mais pourquoi à l'armée ils disaient ça? Les militaires disaient ça.
1: C'est pas du verlan?
2: Non.
4: C'est pas de l'armée à l'origine?
2: Non.
4: De bib, parce qu'un bib à la. À l'armée, un bib, c'est une espèce de petite gourde.
2: Un biberon?
4: Vous n'avez pas fait l'armée, vous?
1: Si, moi j'ai
4: diminutif de biberon.
1: J'ai fait 4 heures. Après, ils ont dit non, pas toi.
4: Ou alors avec les autres.
1: Ou alors tu vas en face, mais chez nous, non.
3: Est-ce que ça vient de l'argot?
2: Non.
1: C'était toubib, c'était un objet?
2: Non.
1: C'est une plante? C'est un truc?
2: Non,
3: c'était le personnage, quoi. C'était le mec qui toubib parce qu'il faisait des amputations. Parce
1: ah, genre toubib, tu veux dire?
3: Un truc
2: non, c'est pas un nom propre. Non.
1: C'est pas un monsieur.
3: C'est un toubib parce qu'il faisait des trucs bien précis.
2: Non.
1: Il faisait tout?
2: Il faisait toubib.
1: Tu faisais toubib? Non. Non, mais il fait tout.
4: Est-ce qu'il était para avec Bob?
1: Avec Bob l'éponge.
4: On n'a rien avec tout Bob.
2: Non, avec Dylan. En fait, c'était pas vraiment toubib à la base, c'était tabib.
1: Ah, c'est arabe.
4: Il n'y a pas de faute orthographe à tabib.
1: C'est arabe.
4: Non, c'est bien comme ça.
2: Si. C'est bien comme ça. Si tu changes une lettre à tabib.
4: Eh bien, ça fait tubib.
2: Toubib.
1: C'est pas arabe, tabib?
2: C'est bien arabe. Sûr.
1: Alors, c'était.
3: Et ça voulait dire médecin en arabe?
2: Exactement.
1: Et voilà.
3: Ah, d'accord.
1: T'as une autre question?
2: Il est passé dans l'argot militaire avant de passer dans le langage courant.
1: Ah oui, d'accord. Mais oui.
2: Et les tabibs.
3: Je vais chez les tabibs.
1: Va voir le tabib. Et l'armée, donc. Nanana, tabib, toubib.
3: Ah ouais. Bah, c'est comme bistrot. Le mot bistrot. L'origine du mot bistrot.
2: Bistrot.
3: Ouais, mais c'était ça, c'était les Russes quand ils ont envahi Paris. Ils allaient
1: les Russes ont envahi Paris quand?
2: Il y a 2 ou 3 jours.
3: C'était en 1880. Je crois que c'était 1880, un truc comme ça. Les Cosaques s'étaient installés sur les Champs-Élysées et l'avenue Foch. Et les Parisiens avaient très très peur. Si, absolument.
1: Les Cosaques, c'est sur l'hippodrome de Vincennes qu'ils se sont installés.
3: Peut-être aussi.
1: Tous les soirs.
3: Eh bien, ils allaient dans les bars. Dans les bars à Paris, et ils disaient toujours bistrot, bistrot, ce qui voulait dire vite, pour qu'on les serve vite, d'où le mot bistrot. Non, c'est vrai.
1: D'accord.
2: Non, ouais. C'est vrai ça. Non, je te signale que j'ai déjà dit dans une de mes chroniques.
3: Hein.
1: Oui, mais tu sais, des fois, Dicia.
2: Tu retiens pas tout ce que j'ai dit.
1: On en dit des choses, hein.
3: C'est vrai.
1: Et puis on en dit très bien. On en dit dans les émissions et on en dit en dehors aussi. Et il y a des fois, je sais même plus si on l'a dit dans les émissions.
3: Oui, ça c'est vrai.
1: Et ça c'est ennuyeux.
4: L'estaminet, ouais. Le bar. Je pense que le bar, ça doit être diminutif de barrique, non?
3: Ah, ça pourrait.
1: C'est cuistot. Alors, cuistot, figure-toi, que quand on avait la brasserie, j'avais le cuisinier cuistot, et il s'était mis en couleur. Bon, alors que, tu vois, bon...
3: Oui.
1: Bon, donc, je lui ai mis le baf, tu vois, pour...
3: Pour le remettre en place.
1: Pour le remettre en place.
3: Oui.
1: Et non, très belle plaisanterie. Il m'a dit oui, mais cuistot, c'était valorisant. Ah bon? Et il m'avait dit que cuistot, au Moyen Âge, c'était le gars qui était chargé de donner à manger aux chiens pour les chasses à cour.
4: Ah d'accord.
1: Ah bon? Après, j'ai jamais été vérifié, tu vois, mais.
4: Bon, on l'a pas appelé chef non plus par la suite, parce que ça le supportait pas. Mais
3: je connais. Non,
1: il avait raté les nouilles.
3: Je connais pas du tout cuistot. Ouais.
1: Je sais pas, elle m'a dit c'était le cuistot, c'est celui qui donnait à bouffer au machin, alors que le cuisinier, c'est celui qui donnait à manger au roi, tu vois. L'autre, c'est cuisinier raté, cuistot.
2: Bon. D'accord.
1: Après, je sais pas, j'ai pas vérifié.
3: C'est à vérifier. Non, c'est à vérifier.
1: On peut pas.
3: On peut pas dire que c'est bien, c'est la coutume.
4: Non.
1: Mais bon, je le dis parce que.
3: Oui, non, mais t'as raison. Peut-être c'est vrai.
1: Et oui.
3: Peut-être.
1: Voilà. Alors que Toubib, là, on est sûr. C'est Tabib.
3: Tabib.
1: Tu vois, voilà.
3: Et bon. Tu changes une lettre, ça fait, donc, tu avais dit,
4: tu bib.
3: Ou ton bib. Oui, ou ton bib.
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1: Hé hey, les affreux Jojo.
2: Parce que si tu veux, on peut la faire après si c'est... tu me dis.
3: Non, mais non, mais non, si, je suis en train de...
1: Hé hey, les affreux Jojo. C'est l'heure de la blague à Titi.
4: Alors, c'est l'histoire d'une femme qui est mariée depuis 25 ans.
5: Non, c'est pas possible.
2: C'est pas possible.
3: C'est pas possible.
6: Si, si. C'est un flic qui surprend un homme qui creuse
2: quoi
6: un...
2: Quoi?
6: Un flic.
4: Non, on dit
2: un gendarme,
4: un policier,
3: un représentant des forces de l'ordre.
2: Voilà, ou de la maréchaussée. Voilà.
3: Voilà.
6: Non, c'est un gardien de la paix qui surprend.
3: Qu'est-ce qu'il y a après la blague à Titi alors?
2: Après la blague à Titi.
3: Ah, mais là, mais. Il l'a pas faite encore.
2: Non, elle n'a pas.
3: Elle n'a pas commencé?
2: Non.
6: Si, j'ai commencé.
2: Ah, vas-y, je sais pas quoi.
3: Voilà. J'ai pas entendu le début.
2: Voilà. C'est un policier marié depuis 25 ans.
3: Ah,
2: j'ai compris.
6: C'est un policier marié depuis 25 ans.
2: Qui beurre son moule.
6: Qui surprend un homme qui creuse un trou dans un bois. Il lui dit, mais pourquoi vous creusez un trou ici? Alors, le mec, il dit, c'est pour ma copine. Et le gardien de la paix, il lui dit, mais pourquoi? Mais elle est morte. Alors le mec, il dit, non, c'est parce qu'elle est bossue, c'est plus pratique pour moi pour faire l'amour. Ouais, bon, d'accord.
5: Ah, d'accord.
2: C'est comme une madeleine, quoi.
6: Non, en fait, c'est pour la caler, quoi, tu vois.
2: Oui, on a bien l'image. Mais en même temps, justement, si t'as l'image que tu mets pas le trou, ça fait un peu bancal, ça fait...
7: Ouais. Voilà.
3: Ouais, elle est bien, celle-là.
6: C'est bien. Ah ouais.
2: Moi, je sais pas, j'ai jamais connu de bossu.
6: Ah ouais, moi non plus.
2: Oui, j'essaye. T'as un petit jeu, mon petit Christo? Oui. J'ai envie de m'amuser.
3: Oh, on peut s'amuser.
2: Ou alors je me casse, c'est comme tu veux.
3: Oh, tu fais comme tu veux, ouais. Tiens, on va parler des grosses...
2: Vous savez bien qu'on allait y arriver.
7: Ok, bon, moi
6: là,
7: je me casse.
3: Ben non, attendez, on va parler des grosses recettes.
7: Ah.
3: Alors, les grosses recettes, vous savez, on va parler des films qui ont fait les plus grosses recettes.
2: Oui.
3: En millions de dollars.
4: Alors déjà, il doit y en avoir un avec Maïté.
3: Pas ceux qui ont eu le plus d'entrées.
2: Il y a eu la soupe aux choux.
3: C'est
2: pas très compliqué comme
3: ceux qui ont fait les plus grosses recettes en millions de dollars. Alors c'est le jeu des plus grosses, donc on va voir si vous êtes intelligent. On va faire un top 10, on va commencer par le 10, mais on ira que jusqu'au 4 ou 5.
2: Tu nous donnes des indices quand même.
3: Je vais vous donner des indices.
2: Très bien.
3: Enfin bon. Alors, mais lui, numéro 2, en 10e position.
5: Oh, mais qu'est-ce que tu bois?
2: Martin, il y avait deux glaçons.
3: Alors, en 10e position, il s'agit d'un film de 1937, donc tu vois.
2: Oh là,
5: ah, oui.
2: Ah oui. En 10e position,
3: oui, en 10e position de toutes les plus.
5: 1937, ça existait le cinéma,
2: 1937.
5: C'est muet, un film muet.
3: Non, c'est pas muet en 1937.
5: Mais sûr que si.
3: Le premier parlant en 1929. Mais attends.
5: Ah bon?
3: Mais bien sûr.
5: Avec le mime Marceau, en plus.
2: Les oiseaux.
3: Alors. Les oiseaux, 1937.
5: Mais non, les oiseaux,
3: c'est bien après.
2: Mais oui, je fais ce que je veux.
3: Les oiseaux, c'était. J'en ai encore vu ce
5: matin. Il dit que des conneries. Le Grand Bleu. Pardon.
2: Astérix et Cléopâtre.
3: Vous n'êtes pas obligé de trouver tout de suite.
5: Si j'attrape, je te. Pardon.
3: De toute façon, nous ne sommes que deux à pouvoir répondre, puisque Lynn Renault n'est pas invitée à cette émission.
2: Régine non plus.
3: Et que Jean Renard non plus ne sera là que demain. Donc, 1937, on ne peut pas. Alors, donc, c'est. Un film de David Hand.
2: Maintenant je vois.
4: Le fameux David Hand.
5: En 1937, est-ce que c'est un film d'amour?
3: Produit par Walt Disney.
2: Ah,
5: un dessin animé.
3: Où il est question, je vous donne des indices là, franchement.
7: Blanche-Neige.
3: Il est question d'une jeune femme pas très futée qui passe son temps à roupiller au lieu de bosser.
2: La Belle au Bois Dormant. La Belle au Bois Dormant.
7: Ah, c'était Blanche-Neige pour le vrai.
3: Blanche-Neige
5: et les sept nains.
2: Voilà, l'on peut.
3: Non, pas les sept nains, non. Il n'y a pas de champignons dedans. C'est pas les sept nains.
5: Blanche-Neige et les sept nains.
3: Voilà, Blanche-Neige et les sept nains. Eh oui, 1,819 milliard de dollars.
7: Ah, quand même.
3: De recettes, jusqu'à maintenant.
5: Mais à l'ancien franc.
2: Est-ce que c'est Jean Renard qui a fait la BO?
3: Un ancien dollar. Non, pas ça.
2: Alors, tu vois, là, qu'on a trouvé un truc qu'il n'a pas fait.
5: Et Jean Renard, puisqu'il n'est pas là aussi, on parlait un petit peu, parce que, quand même, avec tous les tubes. C'est lui qui a fait les chansons que tout à l'heure dans l'art.
3: Oui.
5: Et ça n'est
3: qu'on
5: est.
3: Demain, qu'on invite.
5: Comment ça s'appelle l'organisme là, qui paie les droits de machin?
3: La SACEM.
5: Ouais. Ça doit aller, non?
2: Ils ont du retard, je crois.
5: Ouais,
3: mais il en planque beaucoup.
5: Ah ouais.
2: Mais de toute façon, t'as vu, il est venu, en fait.
5: Mais il faudra pas en parler quand il sera là.
7: Non.
5: Il est pas quand
3: on
5: en
3: dira pas.
2: Il a pris son billet de train au dernier moment et du coup, il a acheté carrément le train parce qu'il n'y a plus de place. Il a dit, je vais acheter, achète-moi la SNCF. Il a acheté la SNCF.
5: Il a carrément acheté le train.
2: Ouais.
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1: Alors, les grosses recettes. On va parler des films qui ont fait les plus grosses recettes en millions de dollars. 9e position.
2: Oui. Ah, c'est le Kama Sutra.
1: En numéro 9, un film de Steven Spielberg.
2: E.T.
1: Attendez.
3: Suivant, on n'est pas là pour déconner.
1: En 1975.
2: Oui, mais E.T. Moi, je confirme, E.T.
4: Rencontre.
1: C'est pas ça du tout. Oui, il est question d'un poisson pas très commode.
3: Nemo.
1: Qui ne conçoit pas, sans doute par racisme, qu'on puisse se baigner dans le même lagon que lui.
3: Les dents de la fatigue.
1: Oui, les dents de...
4: La mer.
1: Les dents de la mer. Voilà. 2 milliards 27 millions de dollars.
3: Une broutille.
1: Je vous dis pas le prix de revient d'une molaire.
3: Une broutille. Et tu sais comment il s'appelait, le requin?
1: Ouais.
3: L'équipe de tournage, ils avaient surnommé le requin, le mécanique. Ouais. Parce que c'était un faux, tu le savais. Ouais. Oui, c'est un faux. C'est des trucages.
1: Bon, le requin, pas un vrai requin, requin. Roland Courbis?
3: Non, non, c'était Bruce.
1: Bruce,
3: il avait surnommé Bruce. Ah ouais. Comme Bruce.
1: Bruce Lee,
2: Willis. Voilà. Bruce Lee avait dit des proches, le requin, les cheveux
3: et,
2: du père.
3: Et du coup.
2: Et le requin, les dents de la mer. Joli quand même ça.
3: Et du coup, donc, ils ont surnommé Bruce et ils ont fait un hommage dans Nemo, puisque le requin, il s'appelle Bruce aussi.
5: Ah, oh, exact. Alors,
3: tu vois, tu vas te coucher moins con. Alors après, 8e. Et oui, monsieur.
1: Nemo.
2: Alors, 8e position.
3: Ça n'a rien 8e à voir position. Avec Bruce Willis.
1: Un film de David Lean.
3: Oh, très facile.
1: En 1965, dans lequel pendant 3 heures, on se demande vraiment si Omar Sharif va finir par sauter Julie Christie.
2: Le Grabold. Non, le... Ah, putain, Omar Sharif.
1: Surtout qu'en plus, il est tout bi, donc elle ne craint rien.
2: Docteur Jivago.
1: Oui.
2: Yes.
1: Le docteur Jivago.
3: Non, mais là, on ne peut pas connaître. Oh, c'est
1: vrai,
3: non.
1: Quoi, quand même.
5: Attends. J'ai une idée.
1: Non. Non, Yann Morel, qui vient de me souffler dans le casque, le docteur Jivago. Tu te trompes. Ce n'est pas la même tête.
3: Jivago, c'est Géronimo.
1: 2 milliards 73 millions de dollars.
3: Bon, mais okay. Sérieux, c'est quoi ces chiffres?
1: Ça fait cher la consultation. Hein.
5: C'est ça. Ne rends pas compte sur le
1: papier. En numéro 7, un film de 1956, réalisé par Cécil B. DeMille. Oui. Où il est question d'un mec, un mec qui se met en tête de commander toujours la même chose en montant en haut d'une montagne. Alors le type, c'est Charlton Heston. L'année d'après, il trouvera le moyen de se taper une course de char.
3: Pénure.
1: Non.
3: Les 10 commandements.
1: Ça, c'est l'année d'après. Les 10 commandements.
3: Moïse.
1: Oui, bien sûr.
3: Moïse et tout ça.
1: Moi, je sais que j'aurais pas attendu aussi longtemps, 10 fois pour passer ma commande.
3: Les 10 commandements.
1: Non, ouais, c'est vrai. Oui, avec Yul Brynner, Anne Baxter, etc. 2 milliards 187 millions de dollars. On n'est pas encore au chiffre de la SACEM de Jean Renard. Mais on va y arriver.
2: Si, par mois, si, quand même.
1: Et je vous signale que tous les chiffres sont vrais. Vous savez pourquoi ?
3: Il y a un monsieur dans l'assistance qui me fait chut.
4: Je ressemble à Jean Renoir.
1: Je vous signale que tous les chiffres sont vrais parce que c'est Fabien Lecoeuvre qui me les a donnés.
3: Si c'est Fabien, alors.
1: Numéro 6, un film de Steven Spielberg en 1982, tourné uniquement avec des acteurs inconnus à l'époque. Où il est question d'un type pas très beau, genre SDF, que personne ne sait où il habite. Il veut qu'on lui obéisse à l'œil et au doigt.
2: Maison.
1: Le genre de gamin vraiment chiant qui se plaît nulle part, qui réclame sans arrêt de rentrer chez lui.
2: Il ressemble à Jeanne Moreau.
1: L'Élysée. Il faut sur place.
3: L'Élysée.
1: Qui manque de baffe. En tout cas, on arrive à l'expulser à la fin.
3: L'histoire du président.
1: Et bon débarras, surtout qu'il a piqué un vélo à un gosse pour rentrer chez lui. Belle mentalité, je vous jure.
3: François Hollande.
1: Donc c'est...
5: Maison.
1: L'extraterrestre, 2 milliards 310 millions d'euros.
3: C'est tout ?
1: De dollars.
6: Pas beaucoup. C'est pas mal du tout.
1: Tiens, justement, à ce propos, hier soir, j'ai fini là. Non, j'ai fini ce que je veux dire, ce qu'il y avait dans, dans le frigo de Yann, en rentrant pour dormir chez lui. Et je voulais te dire, ils sont extraterrestres. Hein. Et bon, alors.
3: Je vous l'avais dit, hein. C'est ça. Non, mais on n'a plus droit aux gros mots, après on fait n'importe quoi.
1: Allez, si vous êtes bien gentil, on jouera la semaine prochaine.
3: Ah bon, d'accord.
1: On jouera pour trouver les 5 premiers.
3: Le top 5.
1: Le top 5, on jouera la semaine prochaine.
3: Je vais tricher, moi, je vais sur Internet.
1: Musique, générique, Marc Toesca. Non.
3: Marc Toesca
7: top 10. C'est la mienne. Attention. On regarde le verre en face, descend le poignet droit, le bisou.
3: Tu permets, je vais demander à Yann de faire la déprésentation.
8: Mesdames, mesdemoiselles, messieurs, c'était les affreux Jojo avec vous, avec Laurence, Christo, Titi, Raymond, avec Laurence, Christo, Titi, Raymond, Jérôme.
3: Oui.

il a sorti Vivre sans aller, Love Intime, avec Marina Ursule, Passe me voir. Il s'appelle Philippe Metura. Il nous interprète As de cœur version compagouillade. Bienvenue à vous, c'est Focus Tropic, c'est Harry, Philippe Metura.

à Stoker, c'était Philippe Mutura. On est dans la rumba congolaise. Petit clin d'œil à nos amis de l'Afrique qui écoutent nous, qui nous écoutent. Je vous laisse avec Elia Comba. Cœur y a feu, c'est le titre. Et nous serons ensuite avec Tony Maga.

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1: Rencontre entre l'Afrique centrale, rencontre de la RDC, Fally Ipupa, et de l'Afrique de l'Ouest, du Sénégal, de Viviane Chédid, deux grandes figures de la musique africaine qui nous interprètent. Essayez encore, Fally Ipupa et Viviane Chédid.

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1: Alors vous avez choisi de rester avec nous, on est en de bonne compagnie et nous allons faire monter la température puisqu'on est avec Inaya. Fais monter la température, c'est le titre, Inaya.

0: Compa Zouk.
1: On va cadencer ce soir. Tout le monde.
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2: Il est chanteur, auteur-compositeur, il nous vient de l'Afrique du Sud, il s'appelle Victor Yvick et il nous chante Joy is Coming.

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1: Un point réel plaisir à écouter Inaya. Si sont là-bas, vous allez aimer. C'est Siro Lambo et c'est Inaya.

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2: Hello à toutes et à tous, je suis ravi de vous retrouver pour un nouveau voyage dans votre musical Made in West Coast, Californien Spirit Radio Show. Et pendant une heure, je vous amène loin d'ici, direction la côte ouest américaine. Imaginez la Pacific Coast Highway, le soleil qui descend lentement sur l'océan, les palmiers qui défilent et cette musique, toujours élégante, toujours intemporelle. Ici, eh bien, on célèbre le meilleur du yacht rock, de la soul californienne et du soft rock. Des classiques incontournables, mais aussi des artistes d'aujourd'hui qui perpétuent cet esprit unique. Alors, installez-vous confortablement, ouvrez les fenêtres, laissez entrer l'air chaud et le voyage commence maintenant. Avec cet épisode donc, je vous propose d'ouvrir le bal. C'est un power play. Il s'appelle Quinn Starkey, vous le connaissez bien. Il donne immédiatement le ton avec son nouveau single. Ça s'appelle Sometimes, un titre qui s'inscrit parfaitement dans cette nouvelle génération d'artistes inspirés par le son West Coast. On retrouve une production très soignée, des harmonies délicates et puis surtout cette sensation de liberté. Un morceau qui donne envie de prendre la route sans destination précise. California Spirit, c'est exactement ça. Welcome.

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1: Et l'on poursuit avec Smith & Lidl, ce duo exceptionnel. Avec Minute Ago, le duo nous transporte dans une ambiance plus organique, presque désertique. Leur musique mélange subtilement folk, soul et textures modernes et crée un paysage sonore qui évoque immédiatement les grands espaces californiens. Fermez les yeux, vous êtes quelque part entre désert et océan.

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1: On prend du plaisir avec la musique West Coast.

0: Ah, impossible de passer à côté de ce classique. Everything But The Girl avec Driving, un titre qui porte parfaitement son nom. La voix, douce et posée, accompagne une instrumentation minimaliste et crée une atmosphère presque suspendue dans le temps. C'est le genre de morceau qui transporte n'importe quel trajet en moment unique.
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0: Et l'on poursuit avec les Young and Silver Fox, Love Guarantee, live from le Paradiso d'Amsterdam. Oui, véritable ambassadeur du hot rock moderne, ils réussissent à recréer ce son mythique avec une précision incroyable. Et dans cette version live de Love Guarantee, ils apportent encore plus de chaleur, plus de groove. On sent les musiciens, l'énergie, c'est vivant, c'est élégant et terriblement efficace. On les écoute.

California Spirit Radio Show, avec un instant une plongée dans une soul raffinée. Dennis Williams nous offre ici une performance vocale remarquable avec Picking Up the Pieces. Sa voix, à la fois puissante et aérienne, porte une production typique des années 80, un mélange parfait entre sophistication et émotion. Et place maintenant, si vous le voulez bien, à l'élégance absolue avec Mr. George Benson. Et ce titre, I Just Wanna Hang Around You, il nous livre un titre tout en douceur. Sa guitare glisse avec une facilité déconcertante et sa voix apporte cette chaleur si caractéristique. C'est un moment suspendu, presque hors du temps.

Ah, nous revenons vers la nouvelle scène avec notre petite protégée, n'ayons pas peur des mots, ange du désert, Miss Pearl Charles. Elle réussit donc à nous capturer l'essence du son vintage tout en y apportant une touche contemporaine. Middle of the Night, que nous venons d'écouter, évoque ces moments tardifs quand la ville ralentit et que la musique devient plus intime, une vraie parenthèse nocturne. 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

Huey Lewis and the News, classique incontournable dans votre musical Made in West Coast, avec Stuck With You, de l'album Four en 1986, un titre lumineux, direct et terriblement efficace, qui respire la bonne humeur et la simplicité. C'est le genre de chanson qui ne vieillit jamais. Allez, on continue avec une pépite plus discrète. Il s'appelle Aspen Creek. Velvet Lady s'installe doucement avec une ambiance feutrée et un groove subtil. Le morceau avance sans jamais brusquer et trouve naturellement sa place dans ce paysage sonore.

0: Ah, changement d'atmosphère avec Paul Davis, Cool Night, qui nous plonge dans une ambiance nocturne, faite de lumière tamisée et de brise légère. Les mélodies restent en tête et accompagnent parfaitement ces fins de journée d'été.
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0: 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Allez, on poursuit avec un classique incontournable des années 80, Starship, Sarah, qui sort en 1985 sur l'album Knee Deep in the Hopla et devient rapidement un énorme succès, atteignant la première place des charts américains. Le titre porte d'ailleurs un nom très personnel, celui de l'épouse du chanteur Mickey Thomas, ce qui donne à la chanson une dimension encore plus intime. Avec ses synthés élégants et son interprétation pleine d'émotion, Sarah reste aujourd'hui l'une des plus belles ballades de cette époque, un moment suspendu à savourer pleinement.

Mister Mister alias Richard Page, Is It Love, un titre sorti en 1986 en plein âge d'or du son West Coast, avec cette production typique entre synthé élégant et mélodie immédiatement reconnaissable. Eh bien, le groupe connaîtra un succès mondial à cette époque, porté notamment par l'album Welcome to the Real World. Et même si ce morceau est parfois un peu moins mis en avant que leur plus grand hit, eh bien, il reste une parfaite illustration de ce son sophistiqué et intemporel. On reste dans cette ambiance californien spirit. Allez, pour conclure cet épisode, voici un moment très particulier, presque symbolique. Charlie Potts réunit ici deux figures majeures du son West Coast, Michael McDonald d'un côté et Kenny Loggins de l'autre. Avec Love in Exile, eh bien, il signe un titre d'une élégance rare où les voix se répondent avec finesse. On retrouve tout ce qui fait la magie de cette musique, les harmonies, la douceur et cette sensation intemporelle, une conclusion parfaite entre héritage et modernité. Voici donc Charlie Puth.

0: Et oui, c'est déjà la fin de ce voyage. Merci d'avoir partagé ce moment avec nous. J'espère que cette heure vous aura permis de vous évader, de respirer et de profiter pleinement de cet esprit californien. Si vous souhaitez réécouter cet épisode ainsi que tous les autres, il est disponible dès maintenant sur Mixcloud et sur Art This Art. On se retrouve très bientôt pour une nouvelle escapade musicale. D'ici là, prenez soin de vous et gardez toujours un peu de soleil dans vos playlists. À très vite. Salut. Ciao.
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